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1: Il est 6h.
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3: Bonjour à tous, les Bleus soignent leur entrée dans le mondial après une première mi-temps difficile. La France s'est imposée face au Sénégal 3-1 hier soir grâce notamment à un doublé de Kylian Mbappé, nouveau recordman du nombre de buts en sélection. Les Bleus affronteront l'Irak lundi à 23h pour tenter de se qualifier pour les 16e de finale. Les Euros du bac prévus la semaine prochaine pourront être reportés localement de quelques heures ou de quelques jours en cas de trop forte chaleur, annonce le ministère de l'Éducation nationale. Le mercure commence à grimper dès aujourd'hui et des pointes à 40 degrés pourraient être enregistrées dimanche. Des perquisitions étaient en cours hier après-midi au sein de l'hôtel de ville de Nice. Des magistrats ont fait le déplacement de Marseille. Ils enquêtent sur la sécurisation des festivités du 14 juillet 2016, jour de l'attentat de la promenade des Anglais. Francis Holm à nouveau devant la justice. Le tueur en série est renvoyé devant la cour d'assises des Hauts-de-Seine pour le meurtre de Jean-Joseph Clément, retrouvé mort en 1989 dans le Vaucluse. Le routard du crime est à ce jour condamné à perpétuité pour 11 meurtres commis entre 1984 et 1992. L'armée iranienne menace d'une réponse sévère après des frappes israéliennes. Bilan, 4 morts dans le sud du Liban, en dépit de l'annonce d'un protocole d'accord entre Washington et Téhéran pour mettre fin à la guerre dans la région. Cet accord doit être officiellement signé vendredi. Un navire de guerre russe tire dans la Manche, des coups de semonce sur un yacht naviguant sous pavillon britannique qui s'approchait dangereusement de lui. Selon le ministère de la Défense russe, le Royaume-Uni ouvre une enquête. Pour les Britanniques, les tirs non hostiles visaient à prévenir une éventuelle collision. Et puis le film Michael, consacré à Michael Jackson, devient le plus gros succès mondial pour un biopic musical. Il dépasse Bohemian Rhapsody, consacré à Freddie Mercury et au groupe Queen, avec plus de 932 millions de dollars de recettes. Voilà, c'est la fin de ce flash. Merci de l'avoir suivi.
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4: Avec 250 000 euros, qu'est-ce qu'on peut encore acheter en France aujourd'hui, en 2026? Vaste question. 250 000 euros, il faut savoir que c'est le budget moyen d'un acheteur français, frais d'agence, frais de notaire inclus, une fois bon, ces frais déduits. Il reste 222 500 euros nets investis dans le bien. Se Loger vient de publier une grande étude sur le sujet et le résultat en moyenne nationale est plutôt rassurant. Avec ce budget, on peut s'offrir 95 mètres carrés, l'équivalent d'un 4 pièces. Mieux, dans 9 communes françaises sur 10, on dépasse les 80 mètres carrés. Sauf que, et c'est tout l'enjeu de l'étude, seulement 58% des Français vivent dans ces communes-là. Pourquoi ? Parce que la population se concentre là où les prix sont les plus élevés, là où les emplois sont bien présents, les services évidemment, les transports, hein, on pense aux services de santé. Alors où peut-on acheter grand avec 250 000 euros ? Première carte, la région. Et le grand gagnant des régions, c'est la Bourgogne-Franche-Comté. 119 mètres carrés pour un appartement, 141 mètres carrés pour une maison. Attention toutefois, cette accessibilité attire. Les prix ont grimpé de plus de 15% en 5 ans. Suivent ensuite les Hauts-de-France, le Centre-Val-de-Loire, le Grand Est, la Normandie. Dans toutes ces régions, vous dépassez largement les 100 mètres carrés. À l'autre bout du spectre, hein, sans surprise, l'Île-de-France, 35 mètres carrés pour un appartement, un studio en somme, hein, il faut le dire, et seulement 64 mètres carrés pour une maison. Deuxième carte, la ville. Le palmarès des grandes villes les plus accessibles, c'est Mulhouse en tête. Vous obtiendrez avec 250 000 euros 186 mètres carrés, suivi de Saint-Étienne, Limoges, Perpignan et Le Havre. À l'opposé, Paris, 23 mètres carrés, Boulogne-Billancourt, 27, Montreuil, 35. L'écart va donc de 1 à 8, 8 fois plus de surface pour le même budget, juste en changeant de ville. Troisième carte, et c'est sans doute le plus utile pour les familles, la périphérie des métropoles. À moins de 50 km d'une grande agglomération, sans quitter le bassin d'emploi, on gagne entre 20 et 78 mètres carrés. Et oui, 78. Quelques exemples concrets autour de Lyon. À Saint-Fons, vous passez de 49 à 96 mètres carrés en appartement. Autour de Lille, Roubaix vous offre 141 mètres carrés pour une maison contre 63 dans la métropole lilloise. Autour de Bordeaux, Lormont, là, vous gagnez 35 mètres carrés. Ce que cette étude montre finalement, c'est que la France de la propriété existe toujours, mais elle s'est déplacée. Le pouvoir d'achat immobilier n'est plus dans les cœurs de métropole, il est dans les villes moyennes, dans la première couronne, ou la deuxième, dans les territoires qu'on regarde un peu de haut depuis Paris. Et c'est peut-être ça le vrai message à retenir aujourd'hui. Pour devenir propriétaire avec un budget moyen en France, le bon réflexe, ce n'est plus de chercher où on rêve de vivre, c'est de chercher où on peut intelligemment s'installer.
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1: Il est 7h. 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
2: Bonjour à tous, Coupe du Monde 2026, Lionel Messi assomme l'Algérie. La sélection algérienne s'est logiquement inclinée 3-0 cette nuit face au tenant du titre argentin pour son retour en Coupe du Monde dans le stadium de Kansas City pour le compte de la première journée du groupe J. Impuissant, les hommes de Petkovic ont craqué face à un triplé de Lionel Messi. L'équipe de France, elle aussi, parfaitement lancée hier soir sa Coupe du Monde, cette fois-ci à New York en dominant le Sénégal, non sans mal. Score final 3-1 pour les Bleus. L'équipe de France va tenter lundi d'assurer sa qualification pour les 16e de finale dès son prochain match face à l'Irak. L'Irak battu par la Norvège 4-1. Tour de chauffe, hier, la cour d'appel de Lyon examinait la deuxième demande de remise en liberté de Frédéric Péchier, ex-anesthésiste de Besançon, condamné il y a 6 mois à la réclusion criminelle à perpétuité pour 30 empoisonnements. Sa défense a plaidé sa sortie de prison avant son procès en appel, quand victimes et avocats refusent même d'envisager l'hypothèse. L'audience a duré presque 3 heures. Toutes les parties sont désormais dans l'attente de la décision de la cour d'appel. Réponse dans une semaine. La décision a été mise en délibéré et sera rendue donc le mardi 23 juin. Trafic de stupéfiants localisé dans le centre-ville de Joigny. Trafic démantelé par la gendarmerie le 5 juin dernier. Les dealers avaient fait d'un appartement leur lieu de vie et de stockage des drogues. 4 hommes mis en cause sont actuellement en détention provisoire. Violence conjugale à Reims et à Troyes, les victimes peuvent ouvrir un compte bancaire en 24 heures et retrouver leur indépendance. Lancé dans les bureaux de poste, ce dispositif permet aux victimes de violences conjugales d'ouvrir un compte bancaire en moins de 24 heures grâce à un accompagnement prioritaire. Et puis le bonheur n'a pas d'âge, la preuve, l'homme d'affaires Julien Cohen devient papa à 60 ans. Julien Cohen possède d'ailleurs plusieurs affaires dans Lyon. Il accueille sa 4e enfant, la petite s'appelle Ella. Voilà, c'est la fin de ce flash. Merci de l'avoir suivi.

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1: Il est 8h.
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3: Bonjour à tous, Guy Lagache, primé, Marc Lavoine et Miss France sur le tapis bleu, le 65e festival télé de Monte-Carlo, eh bien c'est fini. Le palmarès a été dévoilé hier soir à l'occasion de la cérémonie de clôture et un ultime tapis bleu derrière la razzia du film israélo-palestinien Fadia avec 3 prix. La prochaine série diffusée sur Canal+, Gomorra, les origines, a été élue meilleure création. Kurt Russell a reçu sa nymphe de cristal pour l'ensemble de sa carrière dans la catégorie documentaire. Et actualité, The Hunt, meilleur grand reportage de société, La guerre Donald Trump et nous, de Guy Lagache, meilleur grand reportage géopolitique, ont été récompensés. Des perquisitions étaient en cours hier après-midi au sein de l'hôtel de ville de Nice. Des magistrats ont fait le déplacement de Marseille. Ils enquêtent sur la sécurisation des festivités du 14 juillet 2016, jour de l'attentat de la promenade des Anglais. Les euros du bac prévus la semaine prochaine pourront être reportés localement de quelques heures, voire de quelques jours. En cas de trop forte chaleur, annonce le ministre de l'Éducation nationale, le mercure commence à grimper dès aujourd'hui et des pointes à 40 degrés pourraient être enregistrées dimanche. Pour célébrer ses 400 ans, la Marine nationale organise une course de 10 km au cœur de la base navale de Toulon. Ça sera le 3 octobre prochain. Cet événement inédit, ouvert au grand public, permettra de découvrir de l'intérieur la plus grande base navale d'Europe. La Coupe du Monde 2026, Lionel Messi assomme l'Algérie. La sélection algérienne s'est logiquement inclinée 3-0 cette nuit face au tenant du titre argentin pour son retour en Coupe du Monde dans le stadium de Kansas City pour le compte de la première journée du groupe J. Impuissant, les hommes de Petkovic ont craqué face à un triplé signé Lionel Messi. Et puis l'équipe de France, elle aussi parfaitement lancée hier soir sa Coupe du Monde à New York en dominant le Sénégal, non sans mal. Score final 3-1 pour les Bleus. L'équipe de France va tenter lundi d'assurer sa qualification pour les 16e de finale dès son prochain match face à l'Irak. L'Irak battu par la Norvège 4.
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5: Bonjour Nicolas Gravitte, vous êtes le président de l'UNAM, l'Union nationale des aménageurs. Alors on est ici à la cérémonie des vœux pour l'année 2026. Peut-être un petit mot pour décrire cette année. Comment vous la voyez cette année, les perspectives?
6: Les perspectives de 2026 me semblent assez intéressantes pour la fédération que j'ai l'honneur de présider. Après une année 2025 de restructuration de à la fois de l'équipe, d'un certain nombre de process internes. Nous passons en 2026 à une phase un peu plus importante, notamment de recrutement d'adhérents et de partenaires aménageurs de tout type pour structurer le syndicat, le rendre encore plus fort, être assez représentatif au niveau des autorités pour porter un message, faire reconnaître ce métier et puis participer aux évolutions législatives, réglementaires qui pourraient arriver, essayer de faire en sorte que notre métier puisse travailler plus sereinement, qu'on puisse faire nos opérations de manière un peu plus rapide et de convaincre les élus de se lancer dans ces grands projets d'urbanisme qui sont fédérateurs pour eux, au bénéfice des concitoyens et au bénéfice de l'intérêt général.
5: Alors, vous parlez des élus, c'est vrai qu'on est juste avant les municipales. Quand vous dites faire reconnaître le métier, vous vous sentez entendu? Je pense aux élus de terrain, aux maires, mais je pense aussi à une échelle un peu plus grande, aux politiques. Est-ce que dans cette période complexe pour le logement, pour l'aménagement, est-ce que vous vous sentez entendu? Est-ce que votre voix compte?
6: Notre voix compte parce que effectivement notre métier, effectivement, même s'il est un peu confidentiel, il est quand même bien connu des élus locaux. Donc lorsqu'on aborde un sujet d'aménagement sur le territoire, nos élus savent de quoi on parle. Après au niveau national, oui, on a besoin de faire reconnaître ce métier d'aménageur parce qu'aujourd'hui on dit nous disons et c'est très bien un plan de relance du logement. Un plan de relance du logement ne peut se faire qu'avec du foncier et donc il faut également qu'on ait une forme de plan de relance de l'aménagement pour permettre effectivement d'accélérer la relance du logement, mais pas que le logement. Une opération d'aménagement, c'est un cycle complet, c'est un ensemble de programmatiques différents qui concernent du logement, de l'emploi, la réindustrialisation de pays, l'aménagement est aussi concerné, et bien entendu aussi les équipements publics et le cadre de vie de nos concitoyens. Donc c'est un cadre général, plutôt fédérateur, plutôt concerté, et on a besoin effectivement d'être soutenu par les autorités pour essayer de développer et de travailler sereinement.
5: Vous êtes déçu par le plan logement, plan relance logement du gouvernement?
6: Je ne suis pas déçu. Je pense que c'est un signal très fort Il était important, il était nécessaire. Après, bah, nous verrons effectivement la mise en application et sur le terrain comment ça va se concrétiser. Mais c'est un signal très fort et effectivement
5: attendu
6: par toutes les professions immobilières en lien avec l'immobilier et nous aussi les aménageurs. Voilà, donc clairement oui.
5: Vous avez parlé de votre restructuration. Vous avez aussi changé d'identité visuelle. Un petit mot sur ce changement, plus coloré, plus. Quel est l'objectif derrière?
6: Bah, l'objectif c'est de fédérer autour de notre métier d'aménageur. Donc nous changeons de nom, nous passons de Union nationale des aménageurs à Union des aménageurs, donc quelque chose de plus simple à dire. L'acronyme UNAM existe toujours, mais on peut effectivement jouer sur les deux tableaux. Et l'idée, justement, c'est de fédérer, le syndicat qui représente ce métier d'aménageur, quels que soient les aménageurs, qu'ils soient privés, publics, bailleurs sociaux, que ce soit des petites PME ou des grands groupes ou des établissements publics de l'État. Tous ces opérateurs forment la famille de l'aménagement. Et l'UNAM est là pour les aider, leur offrir des services, les aider à faire porter la parole des aménageurs. Donc oui, il y a un enjeu et cette nouvelle image, elle est très importante, effectivement, avec une nouvelle identité graphique, un nouveau logo beaucoup plus moderne et contemporain. Et voilà, des premiers retours que nous avons, c'est très bénéfique. Donc voilà, pourvu que ça continue, c'est une nouvelle phase de l'Union des aménageurs qui se lance aujourd'hui. Voilà. Ayons le vœu que ça puisse perdurer et que ça soit efficace.
5: Eh bien, merci beaucoup. Affaire à suivre. En tout cas, merci beaucoup, Nicolas Gravitz.
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1: Bonjour Sébastien Kupferfis et Anne Kupferfis, donc président de Juno et directrice marketing et communication. Ce matin s'est tenue la conférence de presse. Un petit mot pour parler de l'année 2025, le bilan 2025 de Juno.
2: Oui, alors merci pour cette petite interview. Le bilan est excellent puisqu'on a fait plus 56% d'activité en 2025, en surperformant un marché qui était quand même meilleur. Avec... Comment on peut expliquer ça? Baisse des prix qui a continué à être moins forte qu'avant, puisqu'on est à 1,8% de baisse de prix, notamment à Paris. En même temps, des taux qui ont baissé aussi. Et donc, on a retrouvé des marges de manœuvre entre acheteurs et vendeurs. Entre des vendeurs qui ont pris conscience que les prix de post-Covid étaient plus d'actualité et des acheteurs qui sont mitridatisés, c'est-à-dire que ils étaient un peu en stand-by et maintenant ils disent ok, bon, la politique on voit que c'est compliqué, l'international c'est compliqué mais ça va le rester, donc en fait on y va, on fait marcher nos projets. Et les marchés sur lesquels nous sommes, et en particulier à Paris, sont des marchés de résidence principale, donc ce sont des marchés où les gens ont des projets, ils ont des enfants, ils partent en retraite et donc
1: ils sont obligés d'acheter.
2: Et donc on a retrouvé une fluidité du marché qui se confirme en début d'année puisqu'on est à presque 20% de croissance pour ce début d'année. Donc on a un pipe 2026 qui est très positif.
1: Donc on devrait, les chiffres devraient être meilleurs en 2026 selon vos estimations.
2: En tout cas, ils sont partis pour être pour l'instant 20% supérieurs à ceux de 2025 qui a été une super année. Et on le voit partout, on le voit dans l'augmentation de nos demandes sur les sites, sur les portails. On le voit dans le nombre des visites qui est très élevé. Et on le voit dans la rapidité de vente avec pas mal de biens qui se vendent en 48 heures ou une semaine. Donc on voit vraiment qu'il y a un marché qui est très, très dynamique.
1: Alors vous avez cité Paris, évidemment vous n'êtes pas présent que à Paris. Est-ce qu'on peut, vous pouvez nous dire donc où vous êtes présent et puis surtout le profil des acquéreurs? Parce que c'est vrai que vous avez cité les familles françaises, alors à Paris j'imagine que c'est le cas, mais pas que, vous avez d'autres nationalités.
2: Alors je reste sur Paris, puis après on parle du reste de la France et éventuellement de la Belgique où nous sommes. C'est vrai que 2025 a été caractérisé dans l'immobilier d'ultra-luxe par une forte présence des Français. Peut-être parce que les ventes de belles choses se sont faites assez vite. Et quand il y a un critère de rapidité, mine de rien, la proximité, souvent les étrangers, ils prennent du temps pour venir, ils prennent rendez-vous, ils viennent un mois plus tard. Et quand il y a des très très beaux assets, finalement cette année, on constate que on a une forte proportion de nos ventes d'ultra-luxe qui se sont faites avec des grandes familles françaises, ce qui est assez exceptionnel. C'était pas le cas en 2024 ni en 2023. Donc typologie des clients assez française, ce qui est plutôt une bonne nouvelle. Ça veut dire que, en dépit d'un contexte pas super positif, il y a encore beaucoup de gens qui croient. Qui croient en la France, qui croient en l'immobilier, qui croient à Paris.
1: Ça fait du bien d'entendre ça.
2: Et ça fait du bien d'entendre ça, et on est content. Voilà. Et sinon, pour le reste, donc nous, on est présents aussi en dehors de Paris, dans les belles villes de l'Ouest parisien, qui ont une tendance très différente, parce que là, ça a explosé post-Covid, tout le monde voulait acheter sa maison au Vésinet. Donc évidemment, il y a une correction des prix relativement importante. On parle de entre 15 et 25%, donc c'est quand même très élevé. Mais on a un marché qui est très fluide.
1: Donc il y a du stock à nouveau, hein, parce qu'il y avait eu un souci de stock à un moment.
2: Oui, parce que tout s'est vendu.
1: Ouais.
2: Donc tout s'est vendu parce que tout le monde a acheté. Ouais. Et là, on est en train de reconstituer le stock des gens qui ont des projets et qui bougent. Voilà. Ensuite, on est aussi présent dans le nord de la France, à Lille, qui est un peu dans la même tendance que l'Ouest parisien. Mm-hmm. C'est un peu la même chose. Et on est sur toute la France. Je ne sais pas si on va en parler maintenant avec les châteaux.
1: Ouais.
2: Et c'est un marché qui est particulier, les châteaux, qui a eu un boom post-Covid, où pareil, on a eu plein de châteaux qui sont vendus, qui étaient sur le marché depuis très longtemps. Et là, on redescend un petit peu. On a du stock. Les prix doivent baisser. Parce que, les taux d'intérêt ont augmenté. Deux, les taxes d'habitation, taxes foncières ont explosé.
1: Et puis c'est de l'entretien, un château.
2: Et trois, j'allais dire, le montant, enfin le prix moyen de rénovation a doublé entre 2019 et maintenant. Donc si on doit rénover 5000 m², c'est un gros budget. Donc il y a une correction des prix, mais il y a toujours une appétence forte des Français et de certains étrangers pour acheter des châteaux et des propriétés un peu partout en France.
1: Un petit mot sur le partenariat avec Forbes Global Property. Donc c'est tout nouveau, hein. Ça fait quelques mois, c'est ça. Ça date de la fin d'année. C'est quoi l'objectif derrière?
2: Alors, en fait, Forbes est venu nous voir, cherchait à avoir un représentant exclusif pour la France et la Belgique, et on a décidé de prendre ce partenariat. Pourquoi ? Parce que on voit que c'est une marque extrêmement puissante. C'est une marque qui est en train de prendre beaucoup de parts de marché, notamment aux États-Unis, face à d'autres marques immobilières comme Christie's ou Sotheby's. Et que du coup, on voit qu'on a un réseau de partenaires et de clients internationaux très fort avec Forbes, et qui nous permet, pour nos propriétaires français et nos propriétés françaises, de leur offrir une vision sur le monde et une ouverture sur des clients étrangers extrêmement forte, et qui nous permet aussi, nous, avec nos clients français, de les suivre très efficacement dans tous leurs projets. S'ils veulent partir à Dubaï, en Italie ou par hasard au Portugal, on a partout des partenaires extrêmement puissants.
1: J'aimerais juste revenir sur un point qui a été dit plusieurs fois en conférence, que je vois un peu partout, pas que dans le haut de gamme, le luxe, c'est l'appétence des acquéreurs pour les biens rénovés, entièrement rénovés, donc le clé en main. Ça, c'est quelque chose de nouveau depuis ces dernières années. C'est dû à quoi ?
2: Il y a deux raisons, c'est très clair. Hein. C'est après Covid. Il y a deux raisons. Une raison psychologique, les gens avec le Covid, surtout les gens qui ont de l'argent, se sont dit tout peut s'arrêter. Et donc, j'ai envie de profiter maintenant. Et donc, il y a vraiment un truc psychologique où je me dis, je ne veux pas mettre 3 ans à récupérer mon bien, il est là, j'en profite tout de suite, je ne sais pas où on sera dans 2 ans. Il y a vraiment un truc qui a eu un impact sur les gens. Et le deuxième sujet, c'est ce qu'on évoquait tout à l'heure, c'est le coût des travaux et la complexité des travaux. Il y a plein d'endroits où c'est extrêmement cher et extrêmement compliqué, parce que les entreprises sont pas forcément fiables, etc., de faire des travaux. Et du coup, il y a une vraie valeur à avoir un bien qui est complètement rénové, où on arrive dedans, on n'a pas à se poser de questions, et on en profite tout de suite.
1: Alors, il y a eu une augmentation des arnaques qui a été constatée, justement, sur certains types de rénovations. Est-ce que c'est un des facteurs aussi, ça, vous pensez, d'après les retours terrain ?
2: Alors moi, je, dans notre marché à nous, j'en ai pas trop connaissance, mais ça m'étonne pas, vu que les prix sont très élevés et que c'est un budget qui devient énorme et que les gens, évidemment, ont envie de payer le moins cher possible. C'est pas du tout étonnant qu'il y ait des escrocs qui essayent de profiter de ça en donnant des prix faciaux plus sexy et qui derrière disparaissent. Ou voilà, c'est pas étonnant. C'est pour ça qu'il faut être bien conseillé. Et nous, on a un service travaux interne chez Juno qui accompagne nos clients propriétaires qui veulent faire des travaux, en particulier pour la location et pour améliorer le DPE. Et on travaille évidemment avec des entreprises qu'on connaît depuis des années, qui sont très fiables, où on a zéro risque de quoi que ce soit.
1: Alors Juno, c'est une affaire de famille aussi. Donc Anne Kuperfis, vous êtes donc l'épouse de Sébastien, mais également la directrice marketing et communication. Alors, un petit mot déjà sur... c'est le magazine Juno qu'on lit deux fois par an, que vous créez, en fait, que vous éditez. Il y a beaucoup de choses dedans, c'est beaucoup de travail. Est-ce que vous pouvez nous expliquer un petit peu ce qu'il en est ? Parce que ça plaît beaucoup.
3: Bonjour Bérénice. Oui, effectivement, le magazine, donc on en est à notre 11e édition. On vient de le sortir en décembre. On en tire 2 numéros par an. Ils sont à chaque fois tirés à 55 000 exemplaires et on les distribue dans nos agences. On l'adresse à 10 000 de nos clients. On fait des portages avec certains titres de presse aussi et on les distribue dans des salons ou dans des clubs privés. Donc voilà, il a une belle diffusion et la particularité de ce magazine, c'est que il a certes une grosse partie d'annonces avec à peu près 200 pages de biens qui sont à Paris et dans les autres régions où on est présent, mais également en Belgique et à l'étranger avec tous nos partenariats grâce à Forbes. Et la particularité, donc comme je disais tout à l'heure, de ce magazine, c'est qu'il a une grosse partie lifestyle, où ça c'était un contenu que j'ai vraiment voulu développer parce qu'il parle à nos clients et ça sort un petit peu du cadre immobilier, mais on reste quand même dans tout cet univers de l'art de vivre. Et donc à chaque fois on met en avant des designers et des architectes d'intérieur qui rénovent des très beaux biens. On a une partie sur la gastronomie, on met en avant des grands chefs, on a une partie évasion, on met en avant des artisans d'art aussi, de différents métiers d'art, des artistes. Ça nous arrive régulièrement aussi de faire intervenir des artistes sur les couvertures de nos magazines qu'on présente ensuite dans le numéro. Donc voilà, à chaque numéro, c'est la construction de... de plein de sujets qui nous tiennent à cœur, de choses qu'on aime et de mise en avant d'artistes qui voilà mêlent un peu des univers qui sont en périphérie de l'immobilier.
1: Alors le succès de Juno, c'est aussi grâce à vous. Comment vous faites rayonner la marque ? Donc il y a ce magazine, vous faites plein d'autres choses. Comment vous faites rayonner la marque ? Parce que ça fonctionne a priori.
3: Alors il y a plusieurs choses. Déjà il y a tout le côté physique avec nos agences. Donc moi je gère le marketing et dans le cadre du marketing il y a aussi l'ouverture et l'identité, l'ADN architectural de nos agences qui a une charte, qui a une homogénéité. Alors elle est un petit peu différente par quartier parce qu'on s'adapte au quartier, mais globalement elles sont toutes un peu sur le dans le même esprit. Donc ça c'est déjà ce que voient les gens quand ils se baladent dans Paris, parce que maintenant on a 18 agences, donc ça commence à être assez visible. Donc ça c'est le premier aspect, on va dire, physique et visuel. Et ensuite on a plein d'actions qu'on développe au marketing. On a parlé du magazine, il y a toute la partie digitale où on développe beaucoup nos réseaux sociaux. On est au total sur tous nos réseaux sociaux, on a 170 000 followers, on en a 120 000 sur Instagram. Donc ça nécessite une grosse création de contenu qu'on gère en interne et avec l'aide de certains prestataires. Voilà, donc cette partie digitale, donc avec les réseaux et aussi avec le site, où on a tout un travail sur le référencement. Donc voilà.
1: La place digitale, c'est le plus important pour vous aujourd'hui. Quand on regarde la part, on va dire des retours sur investissement, en tout cas, c'est quoi qui a le plus gros impact, le plus gros ROI, c'est le digital.
3: C'est le digital, oui, en termes de lead entrant. Maintenant, tout ce qu'on crée en dehors, qui est hors digital, qui fait partie vraiment de notre ADN, c'est-à-dire des beaux supports comme le magazine ou des événements qu'on crée dans nos quartiers qui sont vraiment quelque chose de palpable, où on va faire des street marketing autour de nos agences. On propose autour d'un triporteur, un barista, on fait un petit coffee shop ambulant et tout ça avec des goodies qu'on donne aux clients et aux enfants de nos clients.
1: C'est de la fidélisation.
3: Ça fait partie de l'image de marque. Et du coup, les deux se mêlent bien et apporte à l'un et l'autre le succès qu'on peut avoir.
1: Et c'est vrai que ça fait la différence en termes de fidélisation quand on a ces petites attentions de la part de son agent
3: immobilier. Attention, voilà. Et puis, on rentre en contact avec des gens dans nos quartiers.
1: Donc le nouveau numéro est sorti, c'est ça, en décembre ?
3: Il est sorti en décembre. Du coup, nous, on fait un hiver-printemps et ensuite, on n'est pas tout à fait dans la saisonnalité de la mode, mais on fait hiver-printemps et ensuite été-automne. Voilà, donc le prochain, ça sera pour le mois de juin et on est en train de travailler sur le contenu, sur le grand architecte qu'on va mettre, le ou les grands architectes qu'on va mettre en avant, sur l'artiste, parce qu'à chaque numéro d'été, c'est un artiste qui est mis en avant. Donc voilà, on est dedans.
1: Et bien, hâte de voir ça. Merci beaucoup, Anne Kuperfis et Sébastien Kuperfis.
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1: Il est 9h.
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3: Bonjour à tous, cap sur le mondial. Ce ne fut pas totalement une partie de plaisir, mais l'équipe de France ne s'est pas ratée. Championne du monde 2018 et vice-championne du monde 2022, la sélection de Didier Deschamps nourrit encore de grandes ambitions pour 2026 et elle a démarré donc ce nouveau mondial par une victoire plutôt logique hier soir face au Sénégal, victoire 3-1. Cette victoire s'est toutefois dessinée après un premier acte complètement raté. Prochaine échéance, l'Irak lundi, puis la Norvège vendredi 26 juin. Si le G7 s'achève aujourd'hui à Évian, Emmanuel Macron et son homologue américain Donald Trump ne se quittent pas pour autant et c'est au château de Versailles qu'ils vont se retrouver ce soir lors d'une grande réception pour fêter les 250 ans d'indépendance des États-Unis. Château, le traité d'indépendance fut signé. Cette réception annoncée comme fastueuse crée la polémique. Beaucoup s'interrogent si ce n'est pas un trop beau cadeau offert à Donald Trump, pas toujours tendre avec les Européens depuis son retour à la Maison-Blanche. Les euros du bac prévus la semaine prochaine pourront être reportés localement de quelques jours ou de quelques heures en cas de trop forte chaleur, annonce le ministre de l'Éducation nationale. Le mercure commence à grimper dès aujourd'hui et des pointes à 40 degrés pourraient être enregistrées dimanche. Une victoire pour les enfants de la Creuse. Par un vote unanime du Sénat, le Parlement vient d'adopter définitivement une loi ouvrant un droit à réparation pour des mineurs de la Réunion déplacés dans l'Hexagone entre 1962 et 1984, endurant de profonds traumatismes. Lynchage d'un Guadeloupéen et d'un Mahorais près de Carcassonne en 2022, la Cour d'appel de Montpellier reconnaît dans un délibéré le caractère raciste de propos ayant entraîné le lynchage de deux hommes noirs, un Guadeloupéen et un Mahorais, en marge d'une fête de village en 2022. La baignade est ouverte ce mercredi dans le canal Saint-Martin, annonce la mairie de Paris, afin de proposer un point de rafraîchissement supplémentaire aux Parisiens. L'ouverture est prévue de 16h à 20h. Et puis le film Michael, consacré à Michael Jackson, devient le plus gros succès mondial pour un biopic musical. Il dépasse Bohemian Rhapsody, consacré à Freddie Mercury et au groupe Queen.

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1: Il est 10h.
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3: Bonjour à tous. Sous protoxyde d'azote et stupéfiant, il avait percuté une voiture à contresens à Nice. Le chauffard condamné, verdict, 18 mois de prison ferme et incarcération. Le conducteur de 20 ans impliqué dans cette collision frontale survenue dans la nuit du 12 au 13 juin, avenue Henri Matisse, à l'ouest de Nice, a donc été condamné en comparution immédiate. Les deux occupants du véhicule percuté avaient été blessés, transportés au centre hospitalier Pasteur. Leur pronostic vital n'avait toutefois pas été engagé. Trafic de stupéfiants, le préfet demande 24 expulsions de bénéficiaires de logements sociaux dans le département du Var. Chiffre clé pour 2026, 440 kilos de cannabis saisis sur les 5 premiers mois de cette année, soit une hausse de 85%. 5 commerces fermés par arrêté préfectoral pour vente de stupéfiants. Depuis le 1er janvier, 780 conduites sous stupéfiants ont donné lieu à 295 procédures de découverte de cannabis dans le département du Var. Le préfet des Bouches-du-Rhône a arrêté hier le budget 2026 de la métropole Aix-Marseille-Provence. Les habitants ne verront pas leurs impôts augmenter, mais certaines communes vont perdre une partie de leurs aides et devront trouver d'autres solutions pour équilibrer leurs finances. Les oraux du bac prévus la semaine prochaine pourront être reportés localement de quelques heures, voire de quelques jours, en cas de trop forte chaleur, annonce le ministre de l'Éducation nationale. Le mercure commence à grimper dès aujourd'hui et des pointes à 40 degrés pourraient être enregistrées dimanche. La Coupe du Monde 2026, Lionel Messi assomme l'Algérie. La sélection algérienne s'est logiquement inclinée 3-0 cette nuit aux États-Unis pour le compte de la première journée du groupe J. Impuissant, les hommes de Vladimir Petkovic ont craqué face à un triplé de Messi. Et puis l'équipe de France, elle aussi parfaitement lancée hier soir sa Coupe du Monde à New York en dominant le Sénégal, non sans mal. Score final 3-1 pour les Bleus. Et puis, vous avez toujours rêvé d'acheter le Fort Carré ou Jean Lépin après Canenis, bientôt un monopole édition Antibes. Les prêts

0: 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Il est 11h.
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2: Bonjour à tous, Coupe du Monde 2026, Lionel Messi assomme l'Algérie. La sélection algérienne s'est logiquement inclinée 3-0 cette nuit face au tenant du titre argentin pour son retour en Coupe du Monde dans le stadium de Kansas City pour le compte de la première journée du groupe J. Impuissants, les hommes de Petkovic ont craqué face à un triplé de Lionel Messi. L'équipe de France, elle aussi, parfaitement lancée hier soir sa Coupe du Monde, cette fois-ci à New York en dominant le Sénégal, non sans mal. Score final 3-1 pour les Bleus. L'équipe de France va tenter lundi d'assurer sa qualification pour les 16e de finale dès son prochain match face à l'Irak. L'Irak battu par la Norvège 4-1. Tour de chauffe hier, la cour d'appel de Lyon examinait la deuxième demande de remise en liberté de Frédéric Péchier, ex-anesthésiste de Besançon, condamné il y a 6 mois à la réclusion criminelle à perpétuité pour 30 empoisonnements. Sa défense a plaidé sa sortie de prison avant son procès en appel quand victimes et avocats refusent même d'envisager l'hypothèse. L'audience a duré presque 3 heures. Toutes les parties sont désormais dans l'attente de la décision de la cour d'appel. Réponse dans une semaine. La décision a été mise en délibéré et sera rendue donc le mardi 23 juin. Trafic de stupéfiants localisé dans le centre-ville de Joigny. Trafic démantelé par la gendarmerie le 5 juin dernier. Les dealers avaient fait d'un appartement leur lieu de vie et de stockage des drogues. 4 hommes mis en cause sont actuellement en détention provisoire. Violence conjugale à Reims et à Troyes. Les victimes peuvent ouvrir un compte bancaire en 24 heures et retrouver leur indépendance. Lancé dans les bureaux de poste, ce dispositif permet aux victimes de violences conjugales d'ouvrir un compte bancaire en moins de 24 heures grâce à un accompagnement prioritaire. Et puis le bonheur n'a pas d'âge, la preuve, l'homme d'affaires Julien Cohen devient papa à 60 ans. Julien Cohen possède d'ailleurs plusieurs affaires dans Lyon. Il accueille sa 4e enfant, la petite s'appelle Ella. Voilà, c'est la fin de ce flash. Merci de l'avoir suivi.
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3: Bonjour à toutes et à tous, investisseurs malins, bienvenue dans votre rendez-vous mensuel consacré à l'investissement sous toutes ses formes. Comme vous l'avez tous remarqué, le marché de l'immobilier a tendance à se stabiliser, voire repartir progressivement avec la baisse des taux d'intérêt sur les crédits. Mais pour autant, il n'est pas vraiment simple de s'y retrouver et de se projeter en tant qu'investisseur actuellement. Pour comprendre ce qui se passe et nous servir un peu de boussole dans cette aventure que semble être l'investissement immobilier actuellement, il nous fallait un expert.
4: Exactement, et nous avons le plaisir d'accueillir Henri Buzicazo, membre du Conseil National de l'Habitat, président fondateur de l'Institut du Management et des Services Immobiliers et expert reconnu du monde de l'immobilier. Henri Buzicazo, bonjour, merci d'avoir accepté notre invitation. Avant d'entrer dans le vif du sujet pour cette nouvelle année 2026, pouvez-vous nous rappeler brièvement quelles sont les missions de l'organisme consultatif qui est le Conseil National de l'Habitat ?
5: Alors, bonjour, merci de m'accueillir, merci des mots aimables, mais qui me créent une responsabilité que vous avez prononcée. Écoutez, tant mieux si je peux éclairer la réflexion de tous ceux qui nous écoutent sur l'immobilier, sa situation actuelle. Alors, le Conseil National de l'Habitat est une institution précieuse. Je dis d'ailleurs tout de suite que il y a un projet de loi qui sera bientôt examiné au Parlement et qui vise à supprimer un certain nombre d'organismes nationaux consultatifs. Le Conseil national de l'habitat n'en fait pas partie. Bon, c'est la preuve que il est utile. Il ne coûte rien ou quasiment rien à l'État. Il y a un secrétariat qui est délégué par le ministère du Logement et pour le reste. C'est une présidente qui est une parlementaire, nécessairement, en l'occurrence Annaëlle Demeure, députée du Finistère, qui le pilote. Et j'appellerais ça un petit parlement du logement. On y retrouve toutes les parties prenantes du logement, bien sûr les grandes organisations professionnelles la FNARIM, la Fédération du bâtiment, pour n'en citer que deux, mais elles y sont toutes. On retrouve le tissu associatif, les grandes associations du logement, la Fondation pour le logement des défavorisés, l'UNAF, les Familles de France et tant d'autres. On y retrouve les grandes agences de l'État, je pense à l'ANIL ou à l'ANA, et puis des personnalités qualifiées. Voilà, alors je fais partie de ces personnalités qualifiées, indépendantes, et au total, c'est de l'ordre de 70 membres. Quelle est leur mission? Quelle est notre mission? Il y en a deux. Aucun texte réglementaire ne peut sortir, ne peut paraître, être signé par le ou les ministres concernés, si le Conseil national de l'habitat n'a pas formulé un avis sur ces projets de texte. Mmh. Voilà. Cet avis, vous parliez à juste titre de l'organisme consultatif, il est suivi ou il ne l'est pas.
4: C'est consultatif.
5: C'est consultatif, mais je dois dire que sur tous les textes qui nous sont présentés par l'administration, par éventuellement un membre du cabinet du ministre, si ce n'est pas par le ministre lui-même, ça peut aussi être d'ailleurs des projets de loi, il y a un débat. Et objectivement, lorsque le Conseil national d'habitat formule des avis, ils sont en partie suivis, ils sont écoutés, et ensuite, légitimement, hein, le gouvernement tranche, mais objectivement, nous contribuons à l'amélioration des textes, en particulier pour les rendre plus applicables, pour qu'ils soient plus pratiques, pour que des choses qui ont été oubliées soient réintégrées. Ça, c'est la première mission.
4: Oui.
5: Et encore une fois, nous sommes un préalable nécessaire. Mmh. Moyennant quoi, on soit convoqué. Il a même fallu mettre un peu des règles du jeu en urgence, des règles du jeu pour qu'on ait le temps de prendre connaissance des textes, pour pouvoir se prononcer. On nous les adresse avant. Quand on était consulté la veille, ça n'allait pas. Mais effectivement, on est souvent réunis en urgence parce qu'il y a un texte à paraître.
4: D'accord.
5: Pour une aide, bien typiquement, on a été réunis en urgence lorsque Mayotte a rencontré la situation qu'on sait, que des milliers, des centaines de milliers de ménages sont retrouvés à la rue. Il a fallu voter immédiatement des dispositifs, des évolutions du droit, des aides en urgence. On a été réunis en urgence. Voilà. Bon, c'est très en urgence. Et deuxièmement, on peut s'auto-saisir de sujets dont nous estimons qu'ils sont essentiels. Je vais en citer deux, trois. Par exemple, l'avenir du diagnostic de performance énergétique.
4: Alors on va en parler juste après. D'accord, parfait. Voilà. Très bien.
5: C'est l'objet et tant d'autres rapports, donc on peut être saisi et nous auto-saisir. Voilà.
4: Très bien.
3: D'accord. Donc finalement, le Conseil national de l'habitat finalement a joué un rôle de conseil stratégique et de concertation auprès de l'État. Alors si on revient un peu sur le marché de l'immobilier, là, les deux années qui viennent de s'écouler ont été finalement assez dures pour le marché immobilier. Il semble que ça reparte doucement à la hausse, en tout cas du moins pour l'ancien. Est-ce que vous constatez également cette tendance ?
5: Oui, elle est très claire. Elle est fragile. On a connu un pic d'inflation sur les taux d'intérêt qui a fait perdre une grande partie de sa vigueur au marché de l'achat de logements, que ce soit pour occupation propre, que ce soit pour investir. On a perdu quasiment un tiers du marché lorsque l'inflation a fait monter les taux d'intérêt, on va dire à 4,5%, pour simplifier. Je vous rappelle qu'on venait de 1% et on avait vécu pendant des années.
4: On s'en souvient.
5: Ans, à ces niveaux-là. Et donc, là, tout d'un coup, il faut franchir une marge que quantité de ménages, en gros, un ménage sur trois en France ne peut pas franchir. Parce que la mensualité, quand elle passe de 700 euros à 1100 ou 1200 euros, eh bien, ça passe plus. Les taux d'intérêt se sont assagis. Au moment où on parle, on est autour de 3,2%. Des bons dossiers. Bon dossier, ça peut être des jeunes, hein, que les banques regardent avec beaucoup d'affection. Mmh. On peut être en deux, trois. La relance du marché, elle tient à cela essentiellement. Et à une deuxième considération, lorsque les taux sont montés, c'est venu de manière heureuse peser sur les prix, c'est-à-dire faire baisser les prix. Nous sommes aujourd'hui à la conjonction de deux effets positifs, des taux redevenus digestes, deuxièmement, des prix qui non seulement, après beaucoup d'augmentations, avaient cessé d'augmenter, mais même ont été corrigés à la baisse. Ça fait une reprise telle que le dernier chiffre présenté par les notaires, ça date d'hier, c'est en 12 mois glissants, 920 000 transactions sur une année, là où on était tombé beaucoup plus bas, c'est-à-dire en dessous de 800 000. On est en train de retrouver un niveau proche du million de transactions par an. Donc la tendance, elle ne fait aucun doute. Est-ce qu'elle est durable ? J'en suis pas certain. Parce que, d'abord, on voit déjà les prix réaugmenter. Et ça, c'est dommage. Mais le marché fonctionne comme ça. Des taux qui baissent, tout d'un coup, des propriétaires qui résistent sur les prix et qui disent bah, « Vous êtes resolvabilisés par les taux, bah, nous, on en profite pour majorer notre prix de vente. » Ça, c'est la première mauvaise nouvelle. La deuxième nouvelle, elle est devant nous, mais notre situation budgétaire, je parle de celle du pays, est très mauvaise. Bon, le déficit est abyssal.
4: Oui, oui.
5: On est en train de voter une loi de finances. On n'est même pas sûr qu'elle soit votée avant la fin de l'année, qui est là en particulier pour réduire le déficit de l'État, faire des économies, en clair. Il n'en sera pas fait autant qu'on le devait, parce qu'il y a des négociations à l'Assemblée, qu'on ne veut pas toucher au système de retraite, qui coûte de l'argent, on l'a mis de côté pour ne pas se fâcher, on ne veut pas toucher à ceci, on ne veut pas toucher à cela, et donc notre trajectoire du déficit, de réduction du déficit, va être contrariée. La probabilité que les marchés internationaux nous sanctionnent et que nos taux d'intérêt
4: est très forte,
5: augmentent, elle est très forte. Voilà. Et donc, je crois vraiment que dans les mois qui viennent, on aura malheureusement un mouvement plutôt inverse à la reprise qui est constatée aujourd'hui, mais qu'aujourd'hui on ne peut pas nier, et tant mieux.
4: D'accord. Alors, très très rapidement, parce qu'on a énormément de questions à vous poser, et il faut qu'on traite tout. On vient parler de l'ancien, mais le neuf, en revanche, il est à l'arrêt aujourd'hui, il est totalement sinistré, avec en plus des défaillances de beaucoup d'acteurs. Comment on relance ce secteur de l'immobilier neuf? Parce qu'on n'a plus les Pinel et autres, là.
5: Il n'y a plus de relance d'opération dans ce pays. Donc votre question, elle est tout à fait incontestable. Il ne se passe plus rien en matière de promotion. La promotion, elle travaille sur l'avenir. Hein. On lance un programme pour
4: créer
5: 3 ans, 4 ans, 5 ans plus tard des logements. Pourquoi? Parce que il y a une population qui achète des logements neufs qui a disparu, ce sont les investisseurs. Vous évoquez à juste titre les dispositifs de défiscalisation, il n'y en a plus. Des fiscalisations ou attractivité fiscale, disons, il n'y en a plus. Donc, le grand projet qui est en train de prendre corps au cours de l'examen de la loi de finances pour 2026, c'est le statut de l'investisseur, du bailleur, comme on dit. Bon. De manière à ce que dans le neuf, après le Pinel et tant d'autres dispositifs, qui ont porté des noms différents d'auteurs, et que on est une attractivité fiscale, moi je parlerai dans ces termes, et l'idée c'est que celui qui achète un logement pour louer puisse l'amortir et donc avoir une prise en compte fiscale comme l'ont tous les entrepreneurs.
4: Ouais, statut de bailleur privé.
5: Le fameux statut de bailleur privé qui concernerait le neuf et l'ancien, mais vous me parlez de la promotion, qui concernerait le neuf. Si on n'a pas que j'appellerais le fond de sauce des investisseurs, chaque programme sera bloqué. Quand vous allez voir un banquier pour le financer, il vous demande de la pré-commercialisation. C'est-à-dire, il vous dit, bon, votre projet, c'est très bien, mais est-ce que vous avez déjà des pré-ventes? Qui font ces pré-ventes? Ce sont les investisseurs. Donc, sans eux, la promotion tout court ne repartira pas. Et les programmes dans lesquels il y a de l'investissement, de l'accession à la propriété, du logement social, il y a les trois, ne redémarreront pas. Donc ce statut de l'investisseur, il n'est pas là juste pour relancer l'offre de logements locatifs, mais pour relancer la construction résidentielle dans notre pays.
3: Et est-ce que vous pensez vraiment que ce statut là, de bailleur privé suffira en lui-même pour finalement remplacer le portefeuille de systèmes qui existaient par le passé et qui ont tous disparu?
5: Qui ont disparu et qui avaient très bien fonctionné. Donc là, la barre, on sait où elle est placée. Il faut que l'investisseur s'y retrouve, qu'il ait, grâce à cette fiscalité, un niveau de rendement de son investissement, de son épargne, des crédits qu'il fait, qui soit suffisant. Au moment où nous parlons, parce que tout ça est en train d'évoluer, le projet de loi de finances vient d'être transmis au Sénat. Il a d'abord été travaillé par l'Assemblée. ce qui sort de l'Assemblée est insuffisant. Voilà, pour répondre à votre question, ça n'a pas assez de souffle pour relancer, pour donner suffisamment envie aux ménages qui veulent investir, qui sont des particuliers comme vous ou moi, je le rappelle.
4: Oui.
5: Pour la plupart, ont des revenus intermédiaires, ce ne sont pas des gens riches, qui veulent préparer leur patrimoine, leur retraite, quelque chose à transférer, à transmettre à leurs enfants. On parle des Français dans leur écrasante majorité. Aujourd'hui, les taux d'amortissement qui sont sortis de l'Assemblée, les conditions de loyer, les conditions de durée de détention, un certain nombre de critères, tout ça ne crée pas assez d'attractivité. Donc, c'est le Sénat qui va devoir améliorer la copie. Le Sénat va le faire, on le sait déjà. Et donc, moi, je suis optimiste. Voilà, je vous le dis clairement. Je pense que ce qui va en sortir sera amélioré par aujourd'hui. Et je tiens à dire qu'on part de loin, parce que dans la copie du gouvernement, c'est-à-dire le projet de budget pour 2026, il n'y avait rien du tout. Donc, on s'est mis au milieu du chemin, là. Moi, je dirais qu'on a fait une bonne moitié du chemin. Le Sénat doit faire la deuxième moitié, ou les 40% qui restent. Et je crois vraiment que dans la loi pour 2026, on aura un dispositif suffisant.
4: Bien compris. Mais alors, on doit vraiment accélérer. Est-ce que, passons un petit peu au niveau de la rénovation. Il y a des propriétaires qui doivent effectuer de la rénovation pour rénover ce que certains appellent les passoires thermiques. Alors, en 2025, on a vu un arrêt de MaPrimeRénov de juin à fin septembre, puis une petite réouverture avec des restrictions. Et pourtant, les exigences environnementales, elles continuent de s'intensifier. Comment on avance sur ce sujet, Henri Buzucazo ?
5: Oh, de deux façons. D'abord, en comprenant que l'État ne sera plus jamais au rendez-vous comme il l'a été par le passé pour les aides. Nous n'avons plus d'argent. Voilà, moi je le dis très clairement aux ménages français et aux professionnels, les plus fragiles continueront à être aidés et on va concentrer les aides, MaPrimeRénov' notamment, sur eux, c'est normal. Les autres, ils vont devoir puiser dans leur épargne pour améliorer leur logement qui leur appartient, qui se valorise et qui est leur patrimoine. Première considération. Deuxième considération, puisqu'on aide moins les ménages, il va falloir desserrer les exigences qu'on a envers eux, et notamment le fameux calendrier qui fait qu'il y a des exclus.

0: finalement, ça va un peu dans ce sens.
1: Ah mais totalement. Le précédent Premier ministre, François Bayrou, le 9 juillet, a fait une annonce qui était marquante. On a modifié un critère du diagnostic de performance énergétique et de vous à moi, nous nous sommes seulement alignés sur les autres pays d'Europe. On avait été plus exigeants qu'eux sur l'un des deux critères du DPE, il y a les émissions de gaz à effet de serre, et puis il y a la consommation finalement d'énergie primaire, et notamment d'électricité. Le coefficient qui était associé à l'électricité, c'est-à-dire aux logements qui sont équipés par des chauffages électriques, il était, c'est de la technique, de 2,3. Les autres pays d'Europe étaient 1,9. On s'est remis à 1,9. Quelle est la conséquence? 850 000 logements se retrouvent en dehors du statut pénalisant de passoire thermique grâce à ça. C'est-à-dire que leur DPE est amélioré d'une ou deux lettres. Ils étaient des mauvais élèves de la classe, tout d'un coup on dit ben, on va changer le critère pour ceux qui sont équipés de logements, de chauffage électrique, et ça fait ça réévalue d'une ou deux lettres 850 000 logements. Voilà. Donc en effet, dans la série on desserre les taux. Il y a cette modification, vous avez raison.
2: Alors, les jeunes ménages et les classes moyennes, on l'a dit, rencontrent des difficultés d'accès au logement. Quelles solutions pour améliorer l'accession et la disponibilité de l'offre locative en ce qui les concerne?
1: L'offre locative, elle se coupe en trois. Il y a les logements neufs locatifs, on en a parlé, puisqu'on a parlé des promoteurs et du statut d'investisseur. Il y a ceux qui achètent des logements dans l'ancien. Ils étaient, je parle au passé, il y a encore 2-3 ans, 20%. En clair, quand il y avait 1 million de transactions en France, pour simplifier le calcul, il y en avait 200 000 qui étaient des logements qui devenaient locatifs et non pas occupés par leurs acquéreurs. Ces 20%, globalement, sont devenus un peu plus que 10%. Donc il faut travailler aussi à faire revenir les investisseurs dans l'ancien, dans le neuf on en a déjà parlé, dans l'ancien, et donc le statut qui est prévu, sur lequel je me suis exprimé à votre demande, doit concerner aussi l'ancien, c'est le cas. Et enfin, il y a le logement social, les HLM. La construction HLM aujourd'hui est beaucoup trop faible, en gros deux fois trop faible par rapport aux besoins. Comment on la relance? En relançant le travail des promoteurs, parce que dans chaque programme, c'est qu'il y a une obligation de proportion de logements sociaux. Donc forcément, on va relancer l'offre HLM. Et puis aussi, en réduisant une ponction qui est faite depuis 2017, l'arrivée du président Macron, sur les organismes HLM, la fameuse réduction du loyer de solidarité, on prend chaque année 1,2 milliard au logement HLM. Eh bien, il est prévu, il est demandé par le Parlement qu'on en prenne moins pour que cet argent serve à la construction.
2: Et oui, ça n'aide pas le financement.
1: Par les organismes HLM. Voilà.
0: Alors, le secteur immobilier là se transforme finalement sous l'impulsion de l'innovation. Selon vous, quelles avancées technologiques vous semblent capables de changer durablement les pratiques?
1: Ouais, je dirais d'abord qu'on est un pays, vous savez, le French bashing est à la mode, où on a beaucoup de créativité en matière de construction, de bâtiments, de logements. On ne le sait pas toujours. Et nos promoteurs, nos constructeurs de maisons individuelles, ne le massifient pas suffisamment. C'est-à-dire qu'ils n'ont pas assez recours. Pour être clair, les process de construction, la construction hors site par exemple, c'est-à-dire vous imaginez qu'une partie d'un immeuble qu'on construit ou d'une maison va être fabriquée de façon industrielle dans un endroit donné, avec beaucoup moins de coûts à l'arrivée, et puis on va ajouter quelque chose qui est fait sur site avec quelque chose qu'on vient livrer. Le hors-site vient compléter la construction sur site.
2: C'est un petit peu ce que l'on voit sur des studios de jardin, par exemple, qui peuvent être préparés hors-site et qu'on livre directement prêt à l'emploi, entre guillemets.
1: Bien sûr. Avec aussi pour conséquence qu'il y a moins de défauts, parce que on industrialise et donc il y a moins de défauts de livraison. On peut travailler sur des matériaux, travailler beaucoup plus avec des matériaux qu'on trouve localement. Et donc, on va réduire l'empreinte de carbone d'une part, et puis il n'y a pas le coût de transport, etc. Bref, le coût de production, on peut le réduire. On peut faire également preuve de créativité en matière

0: juridique. Le bail réel solidaire, découpler le foncier du bâti, c'est un sujet. Les ménages veulent être propriétaires de ce qu'ils occupent. Est-ce qu'ils veulent être propriétaires à tout prix du terrain sur lequel leur immeuble est construit ou leur maison? Pas nécessairement. On peut, je parle de maisons individuelles, travailler sur des terrains sur lesquels on a construit une maison il y a 30 ans et qui étaient des grands terrains, et faire une deuxième maison sans artificialiser de nouveaux terrains. Bref, on est loin d'être au bout de la créativité en matière de construction pour faire baisser les coûts, tout en étant sobre en matière de consommation de terrain, de foncier. Voilà, donc je crois qu'il y a là un réservoir énorme. La profession doit faire un saut d'innovation.
1: Oui, un saut quantique, parce que depuis au moins 90 ans, on construit les maisons toujours avec des parpaings ou des briques. Il y a un effort important.
0: Oui, et l'État doit l'aider en simplifiant les procédures aussi.
1: Bien sûr, bien sûr.
0: Voilà, on a entendu le ministre dire, mais on a su rénover très rapidement Notre-Dame, on a su construire le village olympique. Il y a eu des lois spéciales qui ont simplifié l'urbanisme. Donc, l'État simplificateur, la profession innovante, ça devrait donner dans les années qui viennent des résultats qu'on n'imagine même pas en termes de maîtrise des coûts et de massification de la production.
1: Passons à la question du mois qui nous est posée par Carmen de Sceaux. Quelle serait votre mesure coup de poing pour améliorer le logement en 2026, là tout de suite?
0: Alors c'est une très bonne question, elle est difficile. Je crois vraiment déjà qu'il faut que l'État nous rassure. Et qu'il arrête de bouger. On ne sait pas si on aura encore un gouvernement dans 3 mois, donc il faudrait une stabilisation.
1: Bien sûr.
0: Ça, c'est la première chose. Et ça, c'est pas que le logement, hein. C'est notre économie générale. Et puis, deuxièmement, on en a déjà parlé, donc ce n'est pas très surprenant de ma part, mais un statut de l'investisseur dans le neuf et dans l'ancien qui soit simple, lisible. Mmh. Est suffisamment puissant. Voilà, le Parlement est en train d'y travailler. Avec quelques autres, je ne ménage pas ma peine pour qu'il ait le profil qu'on souhaite. C'est la mesure dont on a besoin. Ce n'est pas la peine d'aller en chercher d'autres. Il faut mettre le paquet politiquement, en termes d'influence des organisations professionnelles sur cette mesure.
1: Un grand merci Henri Buzicazo. Nous rappelons à nos auditeurs que vous êtes membre du Conseil National de l'Habitat, président fondateur de l'Institut du Management et des Services Immobiliers et expert reconnu du monde de l'immobilier. J'ajouterai même peut-être que vous avez le profil d'un futur ministre du Logement.
0: Je ne sais pas si c'est gentil ce que vous dites, parce que je ne sais pas si c'est facile le ministre du Logement, mais je suis très touché. En tout cas, et le ministre du Logement, comme sa prédécesseur, comme tous ceux qui suivront, peuvent compter sur ma coopération la plus indépendante et la plus engagée.
1: Et votre expertise. Quant à nous, nous vous donnons rendez-vous dans le mois prochain pour découvrir un nouveau thème sur Investir Malin. En attendant, vous pouvez nous retrouver sur le site construiresaretraite.com dans lequel vous pourrez découvrir plein d'investissements malins. Et n'oubliez pas, demain se décide aujourd'hui. Ne passez pas à côté des bonnes occasions en suivant les conseils de nos invités. Merci beaucoup, Henri Buzicazo.
0: Merci de votre confiance.
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1: Bonjour à toutes et à tous, investisseurs malins, voici l'heure de votre rendez-vous mensuel consacré aux investissements sous toutes leurs formes. Alors vous êtes des fidèles d'Investir Malin sur Radio Immo, vous avez suivi les bons conseils de nos invités et en particulier sur l'investissement dans les parkings. Mais voilà, un problème pointe le bout de son nez, comment gérer tout ce parc de places de parking ou de garage? Comment trouver les locataires et comment gérer le parc? Alors vous vous demandez sans doute de quel support il s'agit?
2: Réponse, eh bien, il s'agit de YesPark, une solution pour déléguer la gestion de ces parkings. Pour nous parler de cette solution maligne qui permet de vous faire gagner du temps pour trouver de nouveaux parkings, nous avons le plaisir d'accueillir Baptiste Essig, directeur marketing de YesPark, la plateforme spécialisée dans la location et la gestion simplifiée de places de parking et de garage pour les investisseurs. Bonjour, merci d'avoir accepté notre invitation. Alors, avant toute chose, pouvez-vous nous expliquer quels sont les avantages à investir dans des places de parking via YesPark?
3: Bonjour Gaëtan, bonjour Alexandre, merci aussi pour votre invitation. C'est toujours un plaisir d'évoquer ces sujets autour du parking. Votre question c'était.
2: Eh bien, écoutez, pouvez-vous nous expliquer les avantages à passer par YesPark pour investir dans les places de parking?
3: Donc, YesPark, on est un peu comme une application de rencontre entre des places de stationnement qui n'ont pas de voiture et des voitures qui n'ont pas de place de stationnement. Et donc, à la fois
2: Vous êtes le mythique du parking.
3: On est le mythique. Où on est. Aujourd'hui, il y a les applications de
2: rencontre. Oui, excusez-moi.
3: Il y en a plein d'autres. Ouais. Mais c'est ça, on est un peu une application de rencontre presque comme une autre. Et donc, notre travail, ça va être de faciliter la vie d'un côté des automobilistes pour leur trouver une place et de l'autre des propriétaires pour leur louer les places qu'ils ont sur les bras, ce qu'on appelle, nous, les places vacantes. Donc on va les aider à commercialiser ces places grâce à des plateformes. Aujourd'hui, on a chez YesPark deux plateformes de commercialisation. Une plateforme qui s'appelle YesPark.fr et une autre plateforme qui s'appelle ZenPark.com que l'on a racheté au mois d'avril de cette année.
1: Alors, comme vous êtes gestionnaire de parking, vous devez disposer en fait d'une masse de données vous permettant de savoir s'il existe des villes ou des quartiers plus porteurs que d'autres pour cet investissement en location gérée en fait.
3: Oui, tout à fait. Le parking, c'est un bien immobilier et un bien immobilier répond à un besoin qui est lié à l'emplacement. Comme dans l'immobilier, c'est la règle, c'est les trois E, l'emplacement, évidemment. Et donc, ce que nos données nous disent, à la fois grâce au trafic collecté par les plateformes que l'on opère, c'est que globalement, il y a des quartiers qui sont plus porteurs que d'autres, des villes qui sont plus porteuses que d'autres, et qui répondent à des problématiques de tension sur le stationnement que l'on observe. Il y a de moins en moins de places de stationnement à certains endroits, et donc la tension et le besoin en parking se fait de plus en plus pressant. Et puis ensuite, il y a la densité de population que l'on observe à certains endroits, et puis également même la structure des bâtiments, l'âge des bâtiments. Tout ça, ce sont des facteurs que l'on connaît, que l'on agrège dans notre approche data qui permet d'apprécier là où on a besoin de parking et là où les parkings vont se louer le plus rapidement possible.
1: Alors, est-ce qu'on a justement des sortes de macro-règles qui s'appliquent finalement systématiquement sur chaque ville ou finalement est-ce que chaque ville a sa caractéristique propre?
3: Ouais, je dirais qu'il y a trois règles qui se combinent. La première règle, c'est la densité de population. C'est que lorsque on a la chance de trouver un parking là où il y a une densité de population importante, donc par exemple plus de 10 000 habitants au kilomètre carré, là, on a déjà un bon premier indice. Le deuxième indice qui est important de savoir, c'est l'âge de construction des bâtiments. Avant 1945, on avait l'habitude de construire des bâtiments sans sous-sol, sans souterrain, sans parking. C'est le cas des quartiers parisiens avec les immeubles haussmanniens. Donc ça, c'est le deuxième point intéressant. Donc si on a une forte proportion d'immeubles construits avant 1945, alors c'est un deuxième indice intéressant. Et le troisième indice intéressant, c'est la libération de l'espace public. C'est la politique qu'une ville met en œuvre pour libérer l'espace public. Donc sous-entendu, lorsqu'une ville décide de supprimer des places de stationnement en voirie, par exemple à Paris, on avait en 2015-2016 140 000 places de stationnement en voirie. L'objectif horizon 2026, donc l'année prochaine, c'est qu'il n'y en ait plus que 70 000. Donc la mairie de Paris a supprimé la moitié des places de stationnement en voirie. Et ces politiques de stationnement, elles sont connues, très largement relayées. Donc ça, c'est le troisième indice. Si une ville a une politique de stationnement assez agressive pour concernant la libération de l'espace public, alors un parking a d'autant plus sa place, quoi.
2: Très bien. Alors, expliquez-nous quel est le process. Finalement, on est propriétaire d'un parking, on vous contacte et après vous recherchez un locataire et vous gérez la suite des événements. Est-ce que c'est comme ça ?
3: Alors aujourd'hui, on travaille avec plusieurs types de propriétaires. Donc en fonction du type de propriétaire, le process sera pas tout à fait le même. Si on prend l'exemple du propriétaire particulier qui a une, deux ou trois places, alors on lui propose un parcours qui est complètement automatisé, comme une plateforme comme Airbnb peut le proposer lorsque l'on souhaite mettre en location courte durée son appartement. C'est exactement la même chose pour YesPark. On a un parcours où on va commencer par demander l'adresse à l'utilisateur, au propriétaire, et une fois qu'il nous aura communiquer ces informations-là, on va lui donner en échange des informations. On va lui dire, dans la zone là où vous avez votre parking, vos places, on a des gens en liste d'attente qui seraient susceptibles de prendre une location assez rapidement. On a également, ce que je vous indiquais au préalable, une indication sur la densité de population. Et le troisième point, c'est l'âge des bâtiments. Tout ça nous permet de lui donner un score d'attractivité qui est noté sur 100. Plus il est proche de 100.
2: Et vous proposez un prix.
3: Voilà. Et évidemment, on propose un prix à ça. Et pour les propriétaires qui ont beaucoup de place, donc là, ils sont en relation avec un commercial et on travaille sur des modélisations, des projections qui sont beaucoup plus complètes, beaucoup plus détaillées, avec des aspects contractuels qui sont différents.
1: Alors, pour le locataire, d'un point de vue logistique, finalement, qui est en contact avec le locataire ? C'est YesPark, c'est le propriétaire. Comment ça se passe ?
3: C'est YesPark qui est en contact avec le locataire.
1: D'accord.
3: À 100%. C'est YesPark qui facture le locataire et donc YesPark prend une commission sur la location et que ce soit pour le démarrage mais aussi la fin, c'est YesPark qui est en contact, y compris pour la communication des moyens d'accès.
2: Et justement, l'immobilier, c'est toujours des tracas plus ou moins importants. Ça peut aller de la barrière du parking, justement, qui ne s'ouvre pas, ou alors il peut être carrément squatté jusqu'à l'extrême. Comment ça se passe ? C'est vous qui gérez également ça ou...
3: Alors, c'est un très bon point. Lorsque on travaille avec un propriétaire qui nous confie ses places, on essaie autant que possible de s'assurer que les places existent, les places sont libres et qu'elles sont peu soumises à des logiques de squat. Évidemment, on est dans des environnements collectifs dans lesquels il y a beaucoup de flux et il se passe pas mal de choses. Donc c'est hyper important de réussir à maintenir ce niveau de disponibilité. Pour le propriétaire par rapport à ses revenus évidemment, mais aussi pour l'utilisateur parce qu'il paye pour un service. Donc par rapport à ça, il y a plusieurs choses qui sont mises en place. Tous les utilisateurs ont la possibilité de déclarer lorsqu'il y a des dysfonctionnements au niveau des places, que ça soit les accès ou des squats via l'application. Et donc nous, dans certains cas, on envoie des messages pour alerter les parties prenantes concernées, que ce soit les gardiens pour qu'ils aillent vérifier ou éventuellement les propriétaires. Et puis ensuite, lorsque ça concerne les accès, on a des techniciens de maintenance qui interviennent rapidement sur site pour réparer si c'est notre problème. Et si jamais on a également des problèmes qui perdurent, on a la possibilité d'escalader. On a même des propriétaires avec qui on a des conventions de fourrière où on peut faire enlever les voitures si jamais les squats sont trop... persistant, quoi.
1: Alors, dans le même ordre d'idée, si par exemple il y a des loyers impayés, est-ce que vous avez aussi un service qui s'apparente à une garantie pour ce genre de situation ?
3: Alors, nous, on est vraiment un service de commercialisation. On va pas prendre en charge la garantie de loyer impayé. Mmh. C'est pas notre mission en tant que telle. Il faudrait qu'on ait tout un process assurantiel à ce niveau-là, et c'est pas du tout notre logique. En revanche, ce que l'on fait, c'est que lorsqu'une personne est en défaut de paiement, alors on lui coupe ses accès lorsqu'on est sur des accès que l'on maîtrise, mm-hmm. donc des accès connectés. Donc c'est assez facile pour nous de débrancher un accès connecté. Donc la personne, elle est contrainte de régler ou de partir, mais on... c'est des choses qui arrivent. Et puis parfois, lorsqu'on est sur des moyens d'accès de type badge, là on déclare le numéro d'identification du badge auprès du propriétaire pour lui dire voilà, ce badge il est en impayé, et donc faites le nécessaire pour le désactiver.
2: Quel est aujourd'hui le coût du service pour le propriétaire lorsqu'il passe par YesPark?
3: Pour un particulier, la commission, on fonctionne sur un principe de commission sur chaque loyer qui est versé. Donc c'est 20%. Et après, ce pourcentage varie en fonction des types de propriétaires, des types d'investissements que l'on fait, du type d'engagement que l'on a, du nombre de places confiées. Tout ça varie énormément sur des, dans le cadre où on travaille avec des propriétaires qui ont beaucoup de places. Parce que parfois, lorsque on est obligé d'installer nos moyens de connexion, nos objets connectés directement sur les portes des parkings, c'est un investissement très important. Donc, ça vient en plus.
2: Ouais, vous êtes plutôt dans le sur-mesure là. Quand...
3: Donc voilà. Donc on a une base qui est pour les partenaires, les propriétaires particuliers, qui est de 20%, qui est très simple. En revanche, lorsqu'on travaille avec des propriétaires qui ont beaucoup plus de place, avec des systèmes qui sont plus compliqués, avec effectivement du sur-mesure, c'est très variable.
1: Justement, sur des gros propriétaires, d'un point de vue fiscal, vu que c'est un service de gestion, est-ce que c'est quelque chose qui peut apporter une déductibilité au niveau fiscal ou pas du tout ?
3: Alors, d'une certaine manière, oui, dans la mesure où les revenus que l'on transmet aux propriétaires sont déduction faite de la commission YesPark. C'est-à-dire que à aucun moment, le propriétaire va devoir déclarer ses revenus qui intègrent la commission. Nous, on communique des... quelque part des factures la commission est déjà enlevée.
2: Alors finalement, vous gérez les parkings qui sont proposés par les propriétaires, mais vous servez également, comme on l'a évoqué au début de notre échange, vous offrez la possibilité de trouver un parking pour les potentiels locataires. Alors finalement, il y a quelque chose qui est souvent important, que ce soit sur Airbnb ou autre, c'est l'ordre d'apparition des annonces. Vous gérez ça comme ça, vous donnez la primauté à qui et en fonction de quoi ?
3: Oui, tout à fait. Ce qu'on essaie de faire, c'est rendre les plateformes yespark.fr et zenpark.com les plus efficaces possibles d'un point de vue merchandising. Donc ça sous-entend... qu'on a des moteurs de recherche qui soient les plus efficaces possibles, avec des tris qui soient efficaces.
2: Pertinents.
3: Donc, ce que l'on propose par défaut, c'est d'avoir un affichage de tri par distance. L'utilisateur va rechercher une adresse et on va lui proposer les parkings les plus proches de l'adresse qu'il a choisie. C'est d'ailleurs le premier critère de recherche, la proximité. Ça paraît logique. Et malgré tout, on propose, comme Airbnb peut le proposer, des tris par nouveauté, donc ou par sélection. ces principes de sélection sont variables et sont à notre main en fonction de certains cas spécifiques. Par exemple, lorsqu'on a un parking avec beaucoup de place à positionner à un bon prix qui vient de sortir, alors on va pouvoir le sélectionner. Mais contrairement à des plateformes comme Le Bon Coin, par exemple, où on peut payer pour une mise en avant supplémentaire, pas chez Yespark. C'est globalement, tout le monde est traité à la même enseigne. Quoi.
1: D'accord. Alors, si on veut se lancer dans l'aventure là, des parkings en location gérée, pour vous, quelles sont les précautions à prendre? Qu'est-ce que vous recommanderiez? Et puis finalement, pourquoi passer par vous plutôt que de gérer seul ces places de parking?
3: En un mot, le temps. C'est vraiment, on est une plateforme qui permet de faire gagner du temps, de libérer du temps aux propriétaires. Parce que un propriétaire qui gère lui-même un parking, il va avoir la responsabilité de trouver un locataire. Donc il va essayer lui-même de passer des petites annonces, d'afficher des petits mots chez son boulanger, etc. Nous, on a chez Yespark la capacité de le trouver beaucoup plus rapidement. On génère 15 millions de visites par an sur les deux plateformes, donc c'est évidemment sans concurrence possible quand on est un particulier. Donc ça, c'est le premier point. Ce qui est intéressant aussi avec notre plateforme, c'est que on va s'assurer, à mesure que les gens partent, d'en trouver des nouvelles personnes. Grâce à des systèmes de liste d'attente, grâce à l'audience dont je parlais. Quand quelqu'un va partir, on va trouver tout de suite quelqu'un qui va prendre la place. Alors que, encore une fois, c'est du temps de retrouver un locataire. Et puis toute la partie location, facturation, tout ça est complètement pris en charge à 100%. Donc on libère un temps incommensurable pour le propriétaire dans sa démarche. Quoi.
2: Avec le développement des véhicules électriques, de plus en plus de conducteurs recherchent une borne. Est-ce que c'est quelque chose que vous observez, une demande de plus en plus forte? Et puis, est-ce que les places, vous en trouvez qui sont adaptées?
3: Ouais, ça c'est une question qui est très intéressante. Effectivement, chez Yespark, on a une offre qui s'appelle Yespark Recharge, qui propose une place de stationnement avec des bornes proposées à la location. Donc c'est des bornes de recharge lentes, entre guillemets, sur courant alternatif. Et c'est des bornes que l'on a généralement installées, que l'on propose à la location en surplus de l'abonnement de stationnement. Donc c'est quelque chose qui existe, que l'on pratique. Ce que l'on constate, nous, c'est que on a observé un gros boom du développement de cette offre-là en 2022-2023 lorsqu'on l'a lancée, mais que le développement de la voiture électrique n'est pas aussi rapide que ce que l'on aurait imaginé. Donc on aurait fait une erreur de se dire qu'on électrifie les 100 000 places que l'on opère. On n'a pas fait ça, on en a simplement 1 000. Et aujourd'hui, on les opère comme n'importe quelle autre place de stationnement. On essaie de travailler quand on a des parkings qui sont par défaut proposés avec des bornes de recharge, parce qu'il y en a de plus en plus, notamment dans l'immobilier d'entreprise, on les prend volontiers, on les commercialise. On a d'ailleurs commercialisé très récemment un parking de 100 places avec 100 bornes dans le 17e arrondissement de Paris. Donc voilà, c'est pas une offre avec un boom aussi incroyable que ce que l'on n'aurait pas pu imaginer.
1: Et est-ce que vos services intègrent une dimension, on va dire, digitale? On voit de plus en plus maintenant la manipulation avec les téléphones, les tablettes. Donc est-ce que vous avez effectivement une dimension de la sorte pour faire les réservations, la gestion, pour avoir finalement un pack complet via la digitalisation?
3: La digitalisation, elle est très importante pour les utilisateurs et notamment on propose pour eux de transformer l'application YesPark en télécommande, c'est-à-dire qu'on ouvre les portes des parkings avec l'application comme si c'était un badge. Donc il y a un petit côté d'ailleurs magique de dire que son téléphone peut ouvrir une porte de parking. Pour une grande partie de notre offre, c'est comme ça que ça fonctionne. Et ensuite, toutes les instructions d'accès, les factures, se retrouvent également dans l'application. Côté propriétaire, ça se passe sur le site web, et depuis son site web et son interface partenaire, il a accès à évidemment tous ses revenus l'ensemble de du cockpit digital pour piloter la commercialisation avec nous de son parking ou de ses places de stationnement.
2: Alors maintenant passons à la question du mois qui nous est posée par Antoine de Lyon. Je suis locataire d'un appartement avec un parking, mais je n'en ai pas l'utilité. Puis-je la mettre en gestion via YesPark ?
3: Donc là, on est sur un cas spécifique. C'est un cas qui arrive de temps en temps. Pour pouvoir passer par YesPark, il faut absolument avoir l'accord du propriétaire.
2: Oui.
3: C'est le propriétaire qui définit ça. Donc généralement,
2: c'est une forme de sous-location.
3: C'est de la sous-location. Donc si dans le bail de location, la sous-location est autorisée, alors c'est possible de passer par YesPark. Si c'est pas autorisé, alors c'est pas possible. Ou alors c'est le locataire prend lui-même ses risques à ce niveau-là.
1: Eh bien, merci Baptiste Essig de YesPark. Nous rappelons à nos auditeurs que vous êtes spécialisé dans la location et la gestion de places de parking pour les investisseurs, permettant de rentabiliser son patrimoine immobilier facilement. Quant à nous, nous vous donnons rendez-vous le mois prochain pour découvrir un nouveau thème. En attendant, vous pouvez nous retrouver sur le site construire-sa-retraite.com dans lequel vous pourrez découvrir plein d'investissements malins. Et n'oubliez pas, demain se décide aujourd'hui, ne passez pas à côté des bonnes occasions en suivant les bons conseils de nos invités.
2: Merci.
3: Merci.
2: Merci à vous.
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1: Il est 13h.
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3: Bonjour à tous. La chaleur va s'intensifier en France jusqu'à 37, 38 et peut-être 40 annoncés ce week-end pour le pic de canicule. La température monte en fait dès aujourd'hui avec des adaptations obligatoires dans certains secteurs. Pour le bac, les oraux de première et de terminale pourront être reportés de quelques heures au cas par cas si ça devient intenable dans les salles d'examen. À la SNCF, on annonce des suppressions de trains dès demain sur les lignes où le matériel est le plus ancien. Impossible par exemple de rouler sans climatisation dans ces conditions. L'Iran, mais aussi l'Ukraine, au cœur des discussions au G7. La réunion de quelques-uns des plus grands dirigeants de la planète s'achève aujourd'hui à Évian sur une rencontre entre des leaders de la tech mondiale pour parler de l'intelligence artificielle. Donald Trump et Emmanuel Macron vont se retrouver ensuite au château de Versailles ce soir pour un dîner, une célébration des 250 ans de l'indépendance des États-Unis. L'Australie, la Grande-Bretagne et désormais l'Europe, de plus en plus de pays souhaitent réguler l'accès des mineurs aux réseaux sociaux. Pour la présidente de la Commission, hier, il est temps d'agir chez nous aussi. Selon un sondage réalisé dans les 27 pays de l'Union européenne, les jeunes européens passent en moyenne 4h30 par jour en ligne la semaine et 6h par jour le week-end. Des experts remettront leurs recommandations mi-juillet. Un phénomène à la mauvaise réputation aujourd'hui, seul 1% des parents français souhaiteraient voir leurs enfants faire carrière dans le e-sport, très loin des chiffres chinois ou suisses par exemple. Selon un sondage, chez nous, les compétitions de jeux vidéo sont vues par les familles comme un loisir et non comme un véritable métier. Début juillet, la France accueillera la Coupe du Monde de e-sport à Paris avec les meilleurs joueurs de la planète. Et puis ça commence bien. L'équipe de France a débuté son mondial de football par une victoire hier soir à New York. Succès 3-1 contre le Sénégal avec un doublé de Kylian Mbappé qui devient le meilleur buteur de l'histoire des Bleus devant Olivier Giroud. Dans l'autre match du groupe, la Norvège a battu l'Irak 4-1. Sinon, l'Argentine s'est imposée face à l'Algérie 3-0 grâce à un triplé de Lionel Messi qui frise

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1: Il est 14h.
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3: Bonjour à tous, la chaleur va s'intensifier en France jusqu'à 37, 38 et peut-être 40 annoncés ce week-end pour le pic de canicule. La température monte en fait dès aujourd'hui avec des adaptations obligatoires dans certains secteurs. Pour le bac, les oraux de première et de terminale pourront être reportés de quelques heures au cas par cas si ça devient intenable dans les salles d'examen. À la SNCF, on annonce des suppressions de trains dès demain sur les lignes où le matériel est le plus ancien. Impossible par exemple de rouler sans climatisation dans ces conditions. L'Iran, mais aussi l'Ukraine, au cœur des discussions au G7. La réunion de quelques-uns des plus grands dirigeants de la planète s'achève aujourd'hui à Évian sur une rencontre entre des leaders de la tech mondiale pour parler de l'intelligence artificielle. Donald Trump et Emmanuel Macron vont se retrouver ensuite au château de Versailles ce soir pour un dîner, une célébration des 250 ans de l'indépendance des États-Unis. L'Australie, la Grande-Bretagne et désormais l'Europe, de plus en plus de pays souhaitent réguler l'accès des mineurs aux réseaux sociaux. Pour la présidente de la Commission, hier, il est temps d'agir chez nous aussi. Selon un sondage réalisé dans les 27 pays de l'Union européenne, les jeunes européens passent en moyenne 4h30 par jour en ligne la semaine et 6h par jour le week-end. Des experts remettront leurs recommandations mi-juillet. Un phénomène à la mauvaise réputation aujourd'hui. Seul 1% des parents français souhaiteraient voir leurs enfants faire carrière dans le e-sport, très loin des chiffres chinois ou suisses par exemple. Selon un sondage, chez nous, les compétitions de jeux vidéo sont vues par les familles comme un loisir et non comme un véritable métier. Début juillet, la France accueillera la Coupe du Monde de e-sport à Paris avec les meilleurs joueurs de la planète. Et puis ça commence bien. L'équipe de France a débuté son mondial de football par une victoire hier soir à New York. Succès 3-1 contre le Sénégal avec un doublé de Kylian Mbappé qui devient le meilleur buteur de l'histoire des Bleus devant Olivier Giroud. Dans l'autre match du groupe, la Norvège a battu l'Irak 4-1. Sinon, l'Argentine s'est imposée face à l'Algérie 3-0 grâce à un triplé de Lionel Messi.

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1: Il est 15h. 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
2: Bonjour à tous. La chaleur va s'intensifier en France jusqu'à 37, 38 et peut-être 40 annoncés ce week-end pour le pic de canicule. La température monte en fait dès aujourd'hui avec des adaptations obligatoires dans certains secteurs. Pour le bac, les oraux de première et de terminale pourront être reportés de quelques heures au cas par cas si ça devient intenable dans les salles d'examen. À la SNCF, on annonce des suppressions de trains dès demain sur les lignes où le matériel est le plus ancien. Impossible par exemple de rouler sans climatisation dans ces conditions. L'Iran, mais aussi l'Ukraine, au cœur des discussions au G7. La réunion de quelques-uns des plus grands dirigeants de la planète s'achève aujourd'hui à Évian sur une rencontre entre des leaders de la tech mondiale pour parler de l'intelligence artificielle. Donald Trump et Emmanuel Macron vont se retrouver ensuite au château de Versailles ce soir pour un dîner, une célébration des 250 ans de l'indépendance des États-Unis. L'Australie, la Grande-Bretagne et désormais l'Europe. De plus en plus de pays souhaitent réguler l'accès des mineurs aux réseaux sociaux. Pour la présidente de la Commission, hier, il est temps d'agir chez nous aussi. Selon un sondage réalisé dans les 27 pays de l'Union européenne, les jeunes européens passent en moyenne 4h30 par jour en ligne la semaine et 6h par jour le week-end. Des experts remettront leurs recommandations mi-juillet. Un phénomène à la mauvaise réputation aujourd'hui, seul 1% des parents français souhaiteraient voir leurs enfants faire carrière dans le e-sport, très loin des chiffres chinois ou suisses par exemple. Selon un sondage, chez nous, les compétitions de jeux vidéo sont vues par les familles comme un loisir et non comme un véritable métier. Début juillet, la France accueillera la Coupe du Monde de e-sport à Paris avec les meilleurs joueurs de la planète. Et puis ça commence bien. L'équipe de France a débuté son mondial de football par une victoire hier soir à New York. Succès 3-1 contre le Sénégal avec un doublé de Kylian Mbappé qui devient le meilleur buteur de l'histoire des Bleus devant Olivier Giroud. Dans l'autre match du groupe, la Norvège a battu l'Irak 4-1. Sinon, l'Argentine s'est imposée face à l'Algérie 3-0 grâce à un triplé de Lionel Messi qui frise.
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4: Bonjour à tous, bienvenue pour ce nouveau numéro de Rencontre avec un élu. On accueille aujourd'hui Fabien Corbineau, bonjour.
5: Bonjour.
4: Vous êtes adjoint au maire de Mantes-la-Jolie, en charge des questions d'urbanisme, de l'aménagement durable, du logement, de l'hygiène et de l'habitat dégradé depuis 2022. Mantes-la-Jolie, c'est une ville qui fait partie du programme Action Cœur de Ville depuis 2018. Et dans ce cadre-là, vous avez mis en place un certain nombre de projets, notamment des projets assez emblématiques comme le belvédère fluvial, le quartier de la gare, le quartier de Gassicourt, les places du cœur, le site de Dolopilo. Alors peut-être que je fais des petites erreurs de prononciation, mais vous me rattraperez.
5: C'est très bien.
4: Vous avez à ce titre-là engagé une stratégie globale justement pour renforcer l'attractivité du centre-ville autour des espaces publics, du commerce et de l'habitat. Quelle est cette stratégie et concrètement, quelles actions prioritaires vous avez mis en place sur chacun de ces volets? Et finalement, quel est le mode d'emploi pour venir à Mantes et pour nous expliquer un peu tout ce que vous avez mis en place dans votre territoire?
5: Bonjour. Je vais peut-être dire un mot d'introduction pour présenter rapidement la ville de Mantes-la-Jolie, francilienne, c'est 50 km au nord-ouest de Paris, sous-préfecture des Yvelines, un peu moins de 45 000 habitants, c'est bien connecté, on a l'autoroute, le train, qui nous amène notamment à Saint-Lazare. Prochainement, on l'espère, on l'attend, le RERE. C'est une ville-centre d'une aire urbaine d'environ, le Mantois d'environ 100 000 habitants. Et quelques caractéristiques, c'est une ville historique, on a plus de 1500 ans d'histoire, c'est une commune libre depuis le 12e siècle. C'est une ville aussi plurielle, c'est développé avec l'industrie, il y a un urbanisme au Val-Fouré notamment de grands ensembles pour loger les ouvriers de l'industrie, notamment automobile. C'est une ville proche de la nature, il y a la Seine, on a une part importante d'espaces naturels et d'espaces publics et aux portes de la Normandie, du Vexin. Et c'est une ville-centre avec ses différentes fonctions d'équipement, de flux, de commerce.
4: Idéalement situé avec le RER en 2027.
5: Tout à fait, on l'attend avec impatience, donc il devrait arriver. Ça, c'est dans les mains de la SNCF, mais effectivement en 2027. Et donc voilà, il y a plein de choses bien, mais on avait toutefois des indicateurs qui sont assez caractéristiques de centre-ville, de ville moyenne, hein, qui montraient une certaine fragilité dans notre centre-ville en termes de logements vacants, de dynamique commerciale, de marchands de sommeil, de logements parfois dégradés.
4: Et vous étiez, par rapport à la moyenne nationale, à peu près équivalent, vacances commerciales, vacances de logement?
5: Ouais, ou là, voilà, aujourd'hui...
4: Pour avoir une idée.
5: Oui, oui, absolument, à peu près. Ouais, c'est ça. Mais on se tient plutôt bien en vacances commerciales. C'est vrai que parfois on se dit souvent, hein, quand on se regarde, on se désole, quand on se compare, on se console. C'est un peu vrai. Donc on a une vacance commerciale qui est tenue, mais c'est aussi grâce aux actions qu'on a pu mettre en place. Et l'idée avant de développer la stratégie, c'était d'avoir, dans le cadre de l'action Cœur de Ville qu'on a menée avec, qui permet de réunir aussi un certain nombre de partenaires, de pouvoir avoir une vision un peu précise, de faire un constat précis de d'où on en est, quel est l'état précis de notre cœur de ville, et de pouvoir définir un plan guide avec des objectifs, des actions. Évidemment, l'idée, c'était vraiment d'avoir une vision 360 pour agir sur les leviers qui sont nécessaires pour développer l'attractivité de notre ville et la tenir. Donc on a effectivement cette stratégie. Elle se développe notamment autour de l'espace public, pour le moderniser, pour réfléchir à la place du piéton, pour attirer également, au niveau du commerce. Et un plan marchand qui a été défini, et savoir comment on tient notre centre-ville et les implantations commerciales, et quels leviers et moyens d'action on peut vraiment avoir.
4: Et sur les sites là dont j'ai parlé tout à l'heure et qui font partie justement de sa stratégie, c'est des endroits qui étaient... moins utilisé, alors abandonné c'est pas le bon mot, mais il y avait quoi? Il y avait besoin justement d'un rafraîchissement, d'un embellissement pour à nouveau accueillir du public, faire venir du monde, ou qui était un petit peu vieillissant?
5: Alors les sites, ils sont très larges, parce que effectivement, y a Paul Gare qui réanime en lien avec l'arrivée notamment du RERE. Il y a des sites qui sont en friche. Enfin, il y a 1000 situations, mais malgré tout, il faut quand même...
4: Il y avait un besoin un peu de redynamiser à travers des travaux.
5: Effectivement. Souvent, quand on agit sur un endroit, ça bénéficie à toute la ville. Et c'est là où c'est une question aussi d'image et d'attractivité de notre ville. Et il faut qu'on agisse sur tous ces sites, parce que effectivement, il y a des grands projets, mais les petites actions sont aussi très moteurs d'embellissement et de résultats tangibles. Et enfin, espace public, commerce, puis logement, parce que l'idée, c'est de pouvoir assurer un parcours résidentiel, pour les jeunes actifs, des primo-accédants, mais aussi des familles, hein, on en a besoin en centre-ville, et puis les personnes plus âgées, parce que on voit, en fait, globalement, comment on fait vivre un centre-ville, il faut déjà des gens qui habitent, et les habitants du centre-ville sont les premiers consommateurs du centre-ville. En remettant des logements sur le marché, en les rénovant, les réhabilitant, en leur donnant une meilleure qualité, et en travaillant sur d'autres actions, l'espace public et le commerce, c'est là qu'on va pouvoir être attractif, faire venir des gens, et tout ça, c'est un cercle, évidemment.
4: On donne envie de rester, effectivement, on attire de nouvelles personnes à Mantes.
5: Donc l'idée, c'est vraiment de faire vivre et rendre plus attractif le centre-ville. Alors d'un point de vue concret, pour dérouler un petit peu les actions qu'on a pu mener, au niveau des espaces publics, ça, dans l'absolu, c'est le plus facile. Enfin, c'est le plus facile, ça coûte cher, ça prend du temps, ça fait des travaux, donc il faut une certaine acceptabilité des travaux. Mais l'idée, c'est aussi des préalables, parce que pour qu'on soit attractif et rénover les logements et qu'on puisse attirer une certaine population, il faut aussi des leviers qui permettent que le site soit attractif. Et le préalable, c'est également d'avoir un espace commun qui soit agréable, vivable, donc la place du piéton, on a fait réhabiliter les deux places anciennes de notre centre-ville, les places Saint-Maclou et du marché au blé, pour développer la place du végétal, la place du piéton, développer les terrasses aussi pour les commerces, et de façon générale avoir une qualité. Je vous invite à y aller, je pense que là, elles sont sur le point d'être livrées, et on est assez fiers de ce qui a été réalisé. Et vraiment d'agir sur ces espaces. Le commerce, je vais en parler un mot. L'idée, c'est un, de se doter des outils pour accompagner. On a un office du commerce et un manager de centre-ville qui accompagne les commerçants et qui est là aussi pour assurer le relais, qui a été essentiel aussi pendant cette période de travaux où ils ont pas mal souffert, nos commerçants.
4: Oui, il y a besoin d'avoir un dialogue renforcé et proche avec l'ensemble des acteurs sur le terrain.
5: Voilà. Et on a créé aussi une SEM foncière dont la ville est actionnaire majoritaire, mais on a aussi un investisseur privé qui est présent dans la Banque des Territoires, dans le capital de cette SEM.
4: Et qui, du coup, préempte potentiellement des cellules commerciales pour...
5: Parce qu'il y a un moment, comment on peut agir, c'est en étant propriétaire. C'est un peu la seule chose. Donc, on accompagne, mais l'idée, c'est de monter à, dans le cadre du plan marchand, il y a des secteurs vraiment identifiés qui sont le cœur de ville où on a envie que ça se tienne. Et si on arrive à 15-20% à peu près d'une maîtrise des locaux commerciaux dans notre centre-ville, on sait qu'on a un moyen d'action et d'assurer un dynamisme. Ça nous permet de parfois de fermer un peu plus longtemps pour être sûr que le commerce qui s'implante correspond à ce qu'on souhaite.
4: Oui, puis qu'il y a une diversité aussi voilà. Pour répondre à la demande des habitants sur place.
5: Et absolument. En étant réaliste, en tenant compte des évolutions du secteur, il y en a qui marchent, il y en a qui marchent pas, bon ça c'est la vie, mais en tous les cas qu'il y a une diversité, qu'on le tienne, en cherchant toutefois ça fonctionne bien, l'ASM elle a un objectif aussi de rentabilité, mais pas que.
4: Et c'est financé par la ville et par la Banque des Territoires?
5: Ouais, et par un investisseur privé également.
4: D'accord.
5: Qui abonde au capital de la SEB, et puis après.
4: D'accord.
5: On se réunit, on choisit les locaux dans le cadre de préemptions qui sont achetés. Et on y va, si ça nous semble nécessaire. Et enfin, le logement est quand même un élément évidemment important de notre centre, avec un centre parfois très ancien, plusieurs centaines d'années, parfois plutôt plus récent, lié à la reconstruction d'après-guerre. Mais l'idée, c'était donc d'avoir une offre, d'être capable de créer une offre adaptée qui correspond au parcours résidentiel dont j'ai parlé juste au début de notre entretien.
4: Mmh.
5: Donc création, rénovation, restructuration. Création parfois c'est simple, rénovation si ça se faisait de façon spontanée, on n'aurait pas besoin d'agir, et on a fait le constat que ça se dégradait sans intervenir. Donc il faut qu'on intervienne. C'est là où l'action publique, je pense, est utile.
4: Et donc, vous avez mis, j'imagine, du coup en place un certain nombre d'incitations, ouais. Coercitives d'abord ou incitatives d'abord puis coercitives. Ça a eu les effets escomptés?
5: Alors, on en est au
4: à la première phase.
5: On en est au début.
4: On incite.
5: L'urbanisme, l'immobilier, c'est le temps long, donc on agit et on récolte les fruits sans doute plus tard. Plusieurs choses qui ont été mises en place. On a mis en place un permis de louer. Ça nous a permis d'avoir on n'est pas sur une administration des choses, donc il va avoir un terme, mais ça nous a permis d'avoir une cartographie précise de ce qui est mis en location.
4: Et sur l'ensemble du permis de louer.
5: Jeu et pas le jeu, et d'avoir les moyens d'agir à ceux qui jouent pas le jeu.
4: Ouais. Et sur l'ensemble de la ville, le permis de
5: louer ? Non, parce qu'il faut que ça soit identifié, donc à l'exception de certains secteurs qui sont plutôt des secteurs résidentiels, avec plutôt de la maison, sinon effectivement dans les secteurs Paul-Gare, centre-ville, là où on est plutôt en milieu plus urbain et du logement collectif, avec un taux de logement locatif important, là on l'a mis en place. Mais l'idée, voilà, il sera un terme, mais c'était important de le faire dans un premier temps. Et ce qu'on a mis en place, mais c'est tout récent, mais c'est le principal levier et outil qui va nous accompagner pendant les 12 prochaines années, c'est une concession d'aménagement, donc à deux volets. Donc on a un aménageur avec nous. Alors aménageur, en fait, il va intervenir sur le bâti existant essentiellement. Il a deux outils qui va mettre en œuvre. C'est la partie accompagnement, effectivement.
4: D'accord.
5: Dans le cadre de l'ANA.
4: Un des partenaires majeurs du programme Action Cœur de Ville.
5: C'est ça, l'amélioration de l'habitat, de l'existant. Donc, financement de l'ANA abondé par des financements villes, pour accompagner les propriétaires individuels ou les copros dans la réhabilitation, des logements. Et la partie après ORI, opération de restauration immobilière, là on est plus dans le coercitif, ou avec soit des injonctions de faire des travaux, et si les travaux se font pas, il y aura expropriation concrètement, pour obliger quelque part et être sûr d'avoir une garantie sur à terme la réhabilitation de ces logements.
4: Ouais, vous essayez d'utiliser tous les outils dans la boîte à outils, que ce soit effectivement incitatif et ou coercitif, avec les aides qui peuvent exister l'opération ORI que vous avez évoquée de manière plus coercitive. Vous avez parlé de logement et on vient d'en aborder une partie, mais comment justement vous avez mis en place la relation avec les promoteurs immobiliers? Je sais qu'il y a certaines villes qui font signer des chartes, il y a des façons de travailler en fonction des territoires qui sont différents. Comment est-ce que justement vous travaillez avec eux? Est-ce qu'il y a une méthode spécifique? Et justement, qu'est-ce que vous leur demandez en quelque sorte pour répondre à la dynamique que vous souhaitez impulser dans votre territoire?
5: On va réhabiliter les logements dans le cadre de la concession, il y a environ 600 logements, donc ça représente une grosse opération immobilière, mais il y a également de la création de neufs, et les promoteurs, nous on les voit comme des partenaires, parce que la création de logements avec un confort adapté aux enjeux de nos villes modernes. Ça passe aussi par la création de nouveaux logements. Donc on a mis en place, oui, il y a une charte promoteur. Alors la charte promoteur qu'on a mis en place, c'est pas un PLUI ou PLU bis. L'idée, c'est vraiment un peu de montrer la direction dans laquelle on souhaite que le projet s'inscrive, aussi bien en termes de partenariat, et de redire les objectifs de création de logements dont j'ai parlé au début, d'avoir une offre qui correspond aux enjeux de repopulation de notre centre-ville, avec une certaine diversité de logements, une typologie. On ne tient pas le crayon à leur place, parce tout le monde est le bienvenu à Mantes-la-Jolie.
4: Il y a un dialogue ouvert.
5: Ouais, absolument, il y a un dialogue ouvert, et tout le monde est le bienvenu. Mais l'idée, vraiment, c'est qu'ils soient là, on les voit comme des partenaires et des accompagnateurs de la politique publique qu'on essaye de mettre en place. Donc, il y a une charte, effectivement, et puis c'est surtout un dialogue, et le fait d'avoir assez vite définir des objectifs clairs sur les questions de qualité urbaine, d'avoir une architecture qui correspond à celle de Mantes-la-Jolie et plutôt enracinée, qui permet aussi de développer les questions de nature, ça on y est assez soucieux, et puis de la mixité programmatique. La mixité programmatique, nous à Mantes, si on parlait debout, c'est-à-dire que la mixité, effectivement, on est une ville, on a 46% environ de logements sociaux. Donc c'est une ville mixte, ouverte à tous, mais cette mixité, faut qu'on réussisse à la tenir par les deux bouts, et donc ça veut dire aussi offrir une offre résidentielle pour des CSP moyennes et plus, avec pour récolter les fruits aussi de tout l'investissement sur les espaces publics concessions qu'on a mis en place. Et partir bien, un petit mot là-dessus, dans le dialogue qu'on fait, c'est-à-dire que c'est aussi assez vite, on les invite à venir nous voir, on est dans le dialogue, on co-construit le projet, qu'on assume, nous on bloque même encore en ce moment, on est dans le dialogue et on est prêt à développer des projets, mais on part pas de la valeur foncière qu'a identifié le promoteur, mais on part bien du projet qui permet ensuite de définir la valeur foncière et que le projet qui se développe, auquel qu'on va accompagner, corresponde bien à nos objectifs.
4: Et aux attentes de la population sur place qui verra justement les besoins qu'elle souhaite. Alors peut-être juste en 20 secondes pour terminer, j'ai cité au départ un certain nombre de grands projets qui avaient été lancés avec le programme Action Cœur de Ville. Ils sont tous terminés ou là l'horizon c'est un ou deux ans de terminer l'ensemble des grands projets qui ont été menés?
5: Ils sont loin d'être tout terminés. Nos places, nos espaces publics, vous avez parlé du Belvédère.
4: Quelques-uns inaugurés récemment, voilà, vous avez évoqué tout à l'heure.
5: Récemment, les places du cœur qu'on va pas forcément inaugurer, mais qui seront livrées, c'est les places dont j'ai parlé au centre-ville, ça c'est fait. La concession, on vient de la commencer, on en a pour 12 ans. Le pôle gare, à mon avis, on en a pour à peu près pour autant de temps. Alors ça sert petit à petit, on travaille dans l'existant, c'est plus facile de tout raser, de recommencer de zéro, mais là c'est pas le cas, on est une vieille ville, on a du patrimoine, on y tient, on essaye de le mettre en valeur. Donc on y va par petites touches. Voilà, vous avez parlé aussi d'un Lopilo, alors là qui est en dehors un peu de notre centre-ville, mais c'est une friche industrielle, et donc on est en train de réfléchir, en pleine réflexion également pour savoir la programmation et la destinée de ce site. Et là aussi on a un horizon
4: plus lointaine.
5: Voilà, il faut des actions court terme, mais il faut savoir où on va, et ça le chemin, elle est plus lointaine.
4: Non, mais c'est bien, parce que du coup, on voit qu'il y a un certain nombre de projets qui ont été mis en œuvre pour répondre aux attentes des habitants, que ce soit sur les enjeux du commerce ou du logement, avec les projets qu'on vient d'évoquer. Et puis aussi, il y a des endroits, comme on a parlé des promoteurs, sur lesquels il y aura des choses à faire et un dialogue constructif entre les uns et les autres, notamment sur ce site-là, dans l'Opilo. Donc, on viendra à Mantes prochainement pour venir voir ces nouveaux espaces inaugurés. Mais merci en tout cas, Fabien Corbineau, de votre présence aujourd'hui. À très bientôt.
5: Merci, au revoir, bonne journée.
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0: lauréate de ce programme depuis 2018. On a écouté attentivement les propos du Premier ministre lors du dernier Salon des maires qui a annoncé une vague 2 du programme Action Cœur de Ville pour accélérer et continuer ce projet de revitalisation urbaine. Comment est-ce que vous voyez l'évolution de ce programme justement pour accompagner la politique de l'habitat dans les villes moyennes et j'imagine que c'est une bonne nouvelle pour une ville comme la vôtre de pouvoir voir ce programme qui continue.
1: Oui, tout à fait, c'est une excellente nouvelle. Alors, comme vous le savez, Action Cœur de Ville est en place depuis plusieurs années. Ça a été un véritable booster pour les villes moyennes en particulier, hein, qui ont beaucoup souffert du développement des périphéries et de l'abandon progressif d'un certain nombre de centres-villes. Et donc, le travail qui a été réalisé sur les infrastructures, les mobilités, le commerce et le logement était important. Je dirais que dans un premier temps, Action Cœur de Ville a privilégié les infrastructures, en particulier hein, le développement des mobilités, stationnement, et puis les espaces publics. Et là, maintenant, il était important que l'on puisse se pencher sur le sujet du logement. Du logement et aussi, en particulier, de la résorption d'un certain nombre de friches. On voit dans beaucoup de villes moyennes des friches, alors soit industrielles ou administratives, qu'il est nécessaire de traiter.
0: Juste, je rappelle que donc le programme Action Cœur de Ville depuis 2018, c'est 33 000 logements réalisés. Plus de 280 000 réalisés et rénovés. Donc il y a vraiment un focus aussi là-dessus qui a été assez fort.
1: Exactement. Action Cœur de Ville porte sur ces 4 volets dont on parlait, dont le logement. Mais sur la deuxième phase d'Action Cœur de Ville, je crois qu'on va porter vraiment nos efforts sur le logement. Il est important de mettre autour de la table tous les acteurs du logement. Je pense à Action Cœur de Ville, je pense à l'ANA, je pense aux bailleurs privés et publics. Et puis, donc, cette façon de travailler ensemble pour avoir une offre de logement de qualité. Alors une offre de logement neuf et rénovée. Alors rénovée sur le plan structurel et rénovée sur le plan thermique.
0: Ça veut dire que vous allez aussi viser tout ce qui est lutte contre l'habitat indigne, contre les logements vacants, où il y aura peut-être un effort supplémentaire mis sur la table.
1: Oui. Alors par exemple pour la ville que j'administre, que j'ai la chance d'administrer depuis 25 ans, cette ville dispose d'un nombre de logements importants en centre-ville, avec des logements vacants qui ne sont pas rénovés sur le plan structurel ou thermique. Okay. Et il est important d'y travailler.
0: Vous avez parlé tout à l'heure de booster les villes moyennes et c'était un booster pour ces villes moyennes. Là, on vient d'évoquer justement le fait de rénover les logements. Il y a un nombre d'outils qui ont été mis en place aussi dans votre territoire en matière d'incitation et d'action coercitive pour essayer de faire bouger les lignes et ça a eu des effets positifs?
1: Oui, alors tout à fait, on travaille sur déjà les dents creuses ou les friches immobilières qu'il a été nécessaire de traiter en réinjectant du logement neuf. Et pour tout ce qui concerne le logement ancien, on utilise des outils qui sont aujourd'hui connus, hein, comme les OPH, oui. Mais on utilise aussi d'autres types d'outils pour contraindre les propriétaires à rénover leur logement, tels que les permis de louer.
0: Et ça fonctionne plutôt bien. Les gens jouent le jeu, les gens comprennent l'intérêt et l'enjeu.
1: Progressivement, les gens comprennent l'enjeu, mais on sent bien que l'enjeu économique pour les bailleurs, en particulier les bailleurs privés, hein, est important et n'est pas évident avec une aide publique d'inciter,
0: de prendre en charge,
1: tout à fait.
0: Alors, il y a aussi ce sujet des interco, des agglos, où finalement il y a aussi des compétences qui peuvent être déléguées en fonction de la strate de la collectivité. Est-ce que finalement les agglos, les interco ne peuvent avoir qu'un rôle essentiellement que redistributif? Et comment est-ce que finalement ces collectivités et ces échelons administratifs pourraient mieux aider les territoires pour notamment éviter la complexification et que chacun joue un rôle spécifique et que ça se complète plutôt que ça se juxtapose et que ça puisse avoir un effet un peu négatif, entre guillemets, sur la mise en œuvre des projets. Comment vous voyez les choses et comment est-ce qu'on peut jouer là-dessus?
1: Déjà, j'utiliserai le même vocable que tout à l'heure. Les agglos où les communautés de communes, communautés d'agglos, communautés urbaines ont été de véritables boosters

0: économique pour les territoires, il faut l'admettre bien évidemment. Un certain nombre de compétences lourdes ont été prises en charge par ces agglomérations, qu'il s'agisse des voiries, de l'assainissement, du transport, et certaines agglomérations en fait ne se contentent maintenant que de redistribuer, alors soit par le biais des FPIC de la DSC, la dotation de solidarité urbaine. Ce sont des outils qui permettent aux villes de bénéficier de dotations supplémentaires, mais qui ne permettent pas en fait d'avoir une vision globale et communautaire du territoire. Donc il est important, je pense, de travailler sur ces compétences lourdes et de travailler plutôt que sur la redistribution sur des projets à vocation vraiment intercommunale.
1: Donc ça veut dire qu'il faut mutualiser quelques projets en se disant finalement ça va concerner plusieurs collectivités de cette intercommunalité et ensuite faire remonter pour avoir une action efficace à l'échelle de tous les territoires de la circonscription.
0: Oui. Alors ce qu'on voit en particulier dans les intercommunalités provinciales où on a une ville-centre et on voit bien comment se développe le territoire autour de cette ville-centre, sur les territoires où les agglomérations multipolaire en quelque sorte, on a beaucoup plus de difficultés à travailler sur ces sujets et on se contente plutôt que de développer sur ces pôles centraux plutôt que de développer des projets, bien de redistribuer en fait à l'ensemble des communes. Et là, je pense que c'est une limite de la mise en place de ces intercommunalités. Et je pense que en 2027, il sera particulièrement important de travailler sur les rôles de chacune de ces strates, hein, que ce soit la commune, l'interco, le département et la région, en s'appuyant vraisemblablement sur la commune, mais dès lors qu'elle a une consistance suffisante.
1: Il y avait plusieurs fois, et le sujet revient régulièrement, de la décentralisation et peut-être d'avoir un projet de loi qui serait pris pour transférer à nouveau des compétences aux collectivités qui sont au cœur du quotidien des Français, puisqu'évidemment c'est toute l'organisation de notre train de vie. Donc finalement c'est plutôt un sujet sur lequel vous seriez partisan en vous disant, eu égard à ce qu'on vient de dire, il y a toutes ces strates et ces compétences, peut-être clarifier à nouveau qui fait quoi, comment, et pour répondre au mieux aux besoins des habitants.
0: Clarifier et simplifier. Et je pense que globalement, tout le monde s'y retrouvera. Et bien sûr, si je parle des piliers représentés par les communes, il faut qu'en effet qu'elles aient une consistance suffisante pour pouvoir travailler et sur la proximité et disposer des moyens suffisants pour développer leurs projets. Après, les compétences beaucoup plus lourdes pouvant être prises par les strates ou par les instances au-dessus, en effet.
1: On a parlé évidemment de la vague 2 du programme Action Cœur de Ville qui a été annoncé par le Premier ministre Sébastien Lecornu. Au-delà de l'habitat et du commerce, qui sont évidemment les deux enjeux principaux, vous pensez qu'il y a d'autres enjeux qui doivent être traités en priorité, ou finalement ça reste quand même les deux sujets qui sont le quotidien des territoires qui sont concernés par ce programme?
0: Les sujets, c'est, en effet, comme vous le dites, en particulier le logement et le commerce, il faut pas oublier les espaces publics et les mobilités,
1: ce que vous évoquiez tout
0: qui sont
1: au début.
0: Essentiels. Après, moi, je pense que les centres-villes ou les cœurs de ville sont avant tout des lieux de développement en termes social et aussi en termes économiques. Et il est important de réinvestir ces centres-villes, de retrouver dans ces centres-villes une offre vraiment très diversifiée, qu'il s'agisse de commerce, qu'il s'agisse de services privés ou publics, qu'il s'agisse d'animation à caractère commercial ou à caractère culturel.
1: Et donc il faut repenser et voir quelles solutions on peut apporter justement pour que les gens viennent consommer, les gens viennent se loger et essayer de répondre à leurs préoccupations du quotidien.
0: Voilà, tout à fait. Le centre-ville, c'est un lieu de vie et pendant plusieurs années, on a plutôt travaillé sur des modèles excentrés, sur des modèles de développement en périphérie de ces centres-villes, et aujourd'hui on s'aperçoit que, en particulier pour les villes moyennes, on a vidé les centres-villes et du coup, l'âme que l'on pouvait retrouver dans les villes n'y est plus.
1: J'ai souvenir que, justement, dans les villes de Action Cœur de Ville, dites ville moyenne, une grosse partie de la population, je crois que c'est autour de 79-80%, va faire ses courses en zone périphérique. Comment est-ce qu'on arrive, justement, à donner envie aux gens, au-delà de commerce diversifié, de vitrines peut-être un peu alléchantes, donner envie à tous ces gens de revenir? Il y a notamment ce sujet de la mobilité. On se dit, tiens, centre commercial, je garde ma voiture, hop, je vais faire mes courses, je reviens, versus le centre-ville où ça peut être piétonnisé, ça peut être difficile de se garer, c'est payant.
0: Alors, il y a évidemment l'accessibilité et il y a la diversité de l'offre. Qu'il s'agisse d'une diversité commerciale, qu'il s'agisse d'une diversité de services, qu'il s'agisse d'une diversité de logements. On a évoqué le logement tout à l'heure. L'offre de logement, elle est évidemment diverse. On peut travailler sur l'accession à la propriété, on peut travailler sur l'accession sociale à la propriété, on peut travailler sur les logements purement sociaux, on peut travailler sur les logements intermédiaires. Et donc, il faut qu'il y ait une diversité d'offres suffisante pour que l'on puisse capter le maximum de personnes possibles et d'habitants potentiels possibles.
1: J'ai noté ce que vous disiez tout à l'heure, et c'est un mot que vous avez utilisé deux fois, booster des territoires.
0: Oui.
1: On va suivre bien évidemment cette vague 2 et puis voir comment est-ce que les projets continuent à se mettre en place dans les territoires. J'ai noté donc mobilité, sujet évidemment lié à la bêta et au commerce. Donc merci pour ces précisions avec justement le rôle que les intercommunalités jouent et ces différentes strates. Merci monsieur le maire d'avoir été présent avec nous pour ce décryptage et évoquer justement les prochaines étapes dans le cadre de cette seconde vague du programme Action Cœur de Ville. À très bientôt, merci.
0: Je vous remercie.
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1: Bonjour à tous, bienvenue pour ce nouveau numéro de Rencontre avec un élu. On accueille aujourd'hui Fabien Corbineau, bonjour.
2: Bonjour.
1: Vous êtes adjoint au maire de Mantes-la-Jolie, en charge des questions d'urbanisme, de l'aménagement durable, du logement, de l'hygiène et de l'habitat dégradé depuis 2022. Mantes-la-Jolie, c'est une ville qui fait partie du programme Action Cœur de Ville depuis 2018. Et dans ce cadre-là, vous avez mis en place un certain nombre de projets, notamment des projets assez emblématiques comme le belvédère fluvial, le quartier de la gare, le quartier de Gassy Cours, les places du cœur, le site de Dolopilo. Alors peut-être que je fais des petites erreurs de prononciation, mais vous me rattraperez.
2: C'est très bien.
1: Vous avez à ce titre-là engagé une stratégie globale justement pour renforcer l'attractivité du centre-ville autour des espaces publics, du commerce et de l'habitat. Quelle est cette stratégie et concrètement quelles actions prioritaires vous avez mis en place sur chacun de ces volets et finalement quel est le mode d'emploi pour venir à Mantes et pour nous expliquer un peu tout ce que vous avez mis en place dans votre territoire?
2: Bonjour. Je vais peut-être dire un mot d'introduction pour présenter rapidement la ville de Mantes-la-Jolie, francilienne, c'est 50 km au nord-ouest de Paris, sous-préfecture des Yvelines, un peu moins de 45 000 habitants, c'est bien connecté, on a l'autoroute, le train, qui nous amène notamment à Saint-Lazare. Prochainement, on l'espère, on l'attend, le RERE, c'est une ville-centre d'une aire urbaine d'environ, le Mantois d'environ 100 000 habitants. Et quelques caractéristiques, c'est une ville historique, on a plus de 1500 ans d'histoire, c'est une commune libre depuis le 12e siècle. C'est une ville aussi plurielle, c'est développé avec l'industrie, il y a un urbanisme au Val-Fouré notamment de grands ensembles pour loger les ouvriers de l'industrie, notamment automobile. C'est une ville proche de la nature, il y a la Seine, on a une part importante d'espaces naturels et d'espaces publics et aux portes de la Normandie, du Vexin. Et c'est une ville-centre avec ses différentes fonctions d'équipement, de flux, de commerce.
1: Idéalement situé avec le RER en 2027.
2: Tout à fait, on l'attend avec impatience, donc il devrait arriver. Ça, c'est dans les mains de la SNCF, mais effectivement en 2027. Et donc voilà, il y a plein de choses bien, mais on avait toutefois des indicateurs qui sont assez caractéristiques de centre-ville, de ville moyenne, hein, qui montraient une certaine fragilité dans notre centre-ville en termes de logements vacants, de dynamique commerciale, de marchands de sommeil, de logements parfois dégradés.
1: Et vous étiez par rapport à la moyenne nationale à peu près équivalent, vacances commerciales, vacances de logement.
2: Ouais, ou c'était voilà, aujourd'hui,
1: pour avoir une idée.
2: Oui, absolument, à peu près. Ouais,
1: d'accord.
2: C'est ça. Mais on se tient plutôt bien en vacances commerciales. C'est vrai que parfois on se dit souvent, hein, quand on se regarde, on se désole, quand on se compare, on se console. C'est un peu vrai. Donc on a une vacance commerciale qui est tenue, mais c'est aussi grâce aux actions qu'on a pu mettre en place. Et l'idée avant de développer la stratégie, c'était d'avoir, dans le cadre de l'action Cœur de Ville qu'on a menée avec, qui permet de réunir aussi un certain nombre de partenaires, de pouvoir avoir une vision un peu précise, de faire un constat précis de d'où on en est, quel est l'état précis de notre cœur de ville, et de pouvoir définir un plan guide avec des objectifs, des actions. Évidemment, l'idée, c'était vraiment d'avoir une vision 360 pour pouvoir agir sur les leviers qui sont nécessaires pour développer l'attractivité de notre ville et la tenir. Donc on a effectivement cette stratégie. Elle se développe notamment autour de l'espace public, pour le moderniser, pour réfléchir à la place du piéton, pour attirer également, au niveau du commerce. Et un plan marchand qui a été défini, et savoir comment voilà on tient notre centre-ville et les implantations commerciales, et quels leviers et moyens d'action on peut vraiment avoir.
1: Et sur les sites là dont j'ai parlé tout à l'heure et qui font partie justement de sa stratégie, c'est des endroits qui étaient moins utilisé, alors abandonné c'est pas le bon mot, mais il y avait quoi? Il y avait besoin justement d'un rafraîchissement, d'un embellissement pour à nouveau accueillir du public, faire venir du monde, ou qui était un petit peu vieillissant?
2: Alors les sites, ils sont très larges parce que effectivement, il y a le pôle Gare qui réanime en lien avec l'arrivée notamment du RERE. Il y a des sites qui sont en friche. Enfin, il y a 1000 situations, mais malgré tout, il faut quand même.
1: Il y avait un besoin un peu de redynamiser
2: il faut
1: à travers
2: agir,
1: des travaux.
2: Effectivement, d'accord. Souvent quand on agit sur un endroit, ça bénéficie à toute la ville, et c'est là où c'est une question aussi d'image et d'attractivité de notre ville, et il faut qu'on agisse sur tous ces sites, parce que effectivement, il y a des grands projets, mais les petites actions sont aussi très moteurs d'embellissement et de résultats tangibles. Et enfin, ouais, donc espace public, commerce, puis logement, parce que l'idée, c'est de pouvoir assurer un parcours résidentiel, c'est pour les jeunes actifs, des primo-accédants, mais aussi des familles, hein, on en a besoin en centre-ville, et puis les personnes plus âgées, parce que on voit en fait globalement comment on fait vivre un centre, comment on fait vivre un centre-ville. Bah, faut déjà des gens qui habitent, et les habitants du centre-ville sont les premiers consommateurs du centre-ville. En remettant des logements sur le marché, en les rénovant, les réhabilitant, en leur donnant une meilleure qualité, et en travaillant sur d'autres actions, l'espace public et le commerce, c'est là qu'on va pouvoir être attractif, faire venir des gens, et tout ça, c'est un cercle, évidemment.
1: En donnant envie de rester, effectivement, on attire de nouvelles personnes à Mantes.
2: Donc l'idée, c'est vraiment de faire vivre et rendre plus attractif le centre-ville. Alors d'un point de vue concret, donc pour dérouler un petit peu les actions qu'on a pu mener, au niveau des espaces publics, ça, dans l'absolu, c'est le plus facile. Enfin, c'est le plus facile, ça coûte cher, ça prend du temps, ça fait des travaux, donc il faut une certaine acceptabilité des travaux. Mais l'idée, c'est aussi des préalables, parce que pour qu'on soit attractif et rénover les logements et qu'on puisse attirer une certaine population, il faut aussi des leviers qui permettent que le site soit attractif. Et le préalable, c'est également d'avoir un espace commun qui soit agréable, vivable. Donc, la place du piéton, on a fait réhabiliter les deux places anciennes de notre centre-ville, les places Saint-Maclou et du marché au blé, pour développer la place du végétal, la place du piéton, développer les terrasses aussi pour les commerces, et de façon générale avoir une qualité. Je vous invite à y aller. Je pense que là, elles sont sur le point d'être livrées, et on est assez fiers de ce qui a été réalisé. Et vraiment d'agir sur ces espaces. Le commerce, je vais en parler un mot. L'idée, c'est un de se doter des outils pour accompagner. On a un office du commerce et un manager de centre-ville qui accompagne les commerçants et qui est là aussi pour assurer le relais, qui a été essentiel aussi pendant cette période de travaux où ils ont pas mal souffert, nos commerçants.
1: Oui, il y a besoin d'avoir un dialogue renforcé et proche avec l'ensemble des acteurs sur le terrain.
2: Voilà. Et on a créé aussi une SEM foncière dont la ville est actionnaire majoritaire, mais on a aussi un investisseur privé qui est présent dans la Banque des Territoires, dans le capital de cette SEM.
1: Et qui, du coup, préempte potentiellement des cellules commerciales pour...
2: Parce qu'il y a un moment, comment on peut agir, c'est en étant propriétaire. C'est un peu la seule chose. Donc, on accompagne, mais voilà. Donc, l'idée, c'est de monter à... Dans le cadre du plan marchand, il y a des secteurs vraiment identifiés qui sont le cœur de ville où on a envie que ça se tienne. Et si on arrive à 15-20% à peu près d'une maîtrise des locaux commerciaux dans notre centre-ville, on sait qu'on a un moyen d'action et d'assurer un dynamisme. Ça nous permet de parfois de fermer un peu plus longtemps pour être sûr que le commerce qui s'implante correspond à ce qu'on souhaite.
1: Oui, puis qu'il y a une diversité aussi pour répondre à la demande des habitants sur place.
2: Et absolument. En étant réaliste, en tenant compte des évolutions du secteur, il y en a qui marchent, il y en a qui marchent pas, bon ça c'est la vie, mais en tous les cas qu'il y a une diversité, qu'on le tienne, en cherchant toutefois ça fonctionne bien, la SEM elle a un objectif aussi de rentabilité, mais pas que.
1: Et c'est financé par la ville et par la Banque des Territoires?
2: Ouais, et par un investisseur privé également.
1: D'accord.
2: Qui abonde au capital de la SEM, et puis après.
1: D'accord.
2: On se réunit, on choisit les locaux dans le cadre de préemptions qui sont achetés. Et on y va, si ça nous semble nécessaire. Et enfin, le logement est quand même un élément évidemment important de notre centre, avec un centre parfois très ancien, plusieurs centaines d'années, parfois plutôt plus récent, lié à la reconstruction d'après-guerre. Mais l'idée, c'était donc d'avoir une offre, d'être capable de créer une offre adaptée qui correspond au parcours résidentiel dont j'ai parlé juste au début de notre entretien.
1: Mmh.
2: Donc création, rénovation, restructuration. Création parfois c'est simple, rénovation si ça se faisait de façon spontanée, on n'aurait pas besoin d'agir, et on a fait le constat que ça se dégradait sans intervenir. Donc il faut qu'on intervienne. C'est là où l'action publique, je pense, est utile.
1: Et
2: donc,
1: vous avez mis, j'imagine, du coup en place un certain nombre d'incitations, coercitives d'abord ou incitatives d'abord puis coercitives. Ça a eu les effets escomptés?
2: Alors, on en est au...
1: À la première phase.
2: On en est au début.
1: On incite.
2: L'urbanisme, l'immobilier, c'est le temps long, donc on agit et on récolte les fruits sans doute plus tard. Plusieurs choses qui ont été mises en place. On a mis en place un permis de louer. Ça nous a permis d'avoir on n'est pas sur une administration des choses, donc il va avoir un terme, mais ça nous a permis d'avoir une cartographie précise de ce qui est mis en location.
1: Et sur l'ensemble du permis de louer.
2: Jeu et pas le jeu, et d'avoir les moyens d'agir à ceux qui jouent pas le jeu.
1: Oui. Et sur l'ensemble de la ville, le permis
2: non,
1: de louer?
2: Non, parce qu'il faut que ça soit identifié. Donc, à l'exception de certains secteurs qui sont plutôt des secteurs résidentiels, avec plutôt de la maison, sinon, effectivement, dans les secteurs Polgar, centre-ville, là où on est plutôt en milieu plus urbain et du logement collectif, avec un taux de logement locatif important, là, on l'a mis en place. Mais l'idée, voilà, il sera un terme, mais c'était important de le faire dans un premier temps. Et ce qu'on a mis en place, mais c'est tout récent, mais c'est le principal levier et outil qui va nous accompagner pendant les 12 prochaines années, c'est une concession d'aménagement, donc à deux volets. Donc on a un aménageur avec nous. Alors, aménageur, en fait, il va intervenir sur le bâti existant essentiellement. Il a deux outils qui va mettre en œuvre. C'est la partie accompagnement, effectivement.
1: D'accord.
2: Dans le cadre de l'ANA.
1: Un des partenaires majeurs du programme Action Cœur de Ville.
2: Ça, l'amélioration de l'habitat, de l'existant. Donc, financement de l'ANA abondé par des financements villes, pour accompagner les propriétaires individuels ou les copros dans la réhabilitation, des logements. Et la partie après ORI, opération de restauration immobilière, là on est plus dans le coercitif, ou avec soit des injonctions de faire des travaux, et si les travaux se font pas, il y aura expropriation concrètement, pour obliger quelque part et être sûr d'avoir une garantie sur à terme la réhabilitation de ces logements.
1: Oui, vous essayez d'utiliser tous les outils dans la boîte à outils, que ce soit effectivement incitatif et ou coercitif, avec les aides qui peuvent exister l'opération ORI que vous avez évoquée de manière plus coercitive. Vous avez parlé de logement et on vient d'en aborder une partie, mais comment justement vous avez mis en place la relation avec les promoteurs immobiliers? Je sais qu'il y a certaines villes qui font signer des chartes, il y a des façons de travailler en fonction des territoires qui sont différents. Comment est-ce que justement vous travaillez avec eux? Est-ce qu'il y a une méthode spécifique? Et justement, qu'est-ce que vous leur demandez en quelque sorte pour répondre à la dynamique que vous souhaitez impulser dans votre territoire?
2: On va réhabiliter les logements dans le cadre de la concession, il y a environ 600 logements, donc ça représente une grosse opération immobilière, mais il y a également de la création de neuf, et les promoteurs, nous on les voit comme des partenaires, parce que la création de logements avec un confort adapté aux enjeux de nos villes modernes, ça passe aussi par la création de nouveaux logements. Donc on a mis en place, oui, il y a une charte promoteur. Alors la charte promoteur qu'on a mis en place, c'est pas un PLUI ou PLU bis. L'idée, c'est vraiment un peu de montrer la direction dans laquelle on souhaite que le projet s'inscrive, aussi bien en termes de partenariat, et de redire les objectifs de création de logements dont j'ai parlé au début, d'avoir une offre qui correspond aux enjeux de repopulation de notre centre-ville, avec une certaine diversité de logements, une typologie. On ne tient pas le crayon à leur place, parce tout le monde est le bienvenu à Mantes-la-Jolie.
1: Il y a un dialogue ouvert.
2: Absolument, il y a un dialogue ouvert, et tout le monde est le bienvenu. Mais l'idée vraiment, c'est qu'ils soient là, on les voit comme des partenaires et des accompagnateurs de la politique publique qu'on essaye de mettre en place. Donc il y a une charte, effectivement, et puis c'est surtout un dialogue, et le fait d'avoir assez vite définir des objectifs clairs sur les questions de qualité urbaine, d'avoir une architecture qui correspond à celle de Mantes-la-Jolie et plutôt enracinée, qui permet aussi de développer les questions de nature, ça on y est assez soucieux, et puis de la mixité programmatique. La mixité programmatique, nous à Mantes, si on parlait debout, c'est-à-dire que la mixité, effectivement, on est une ville, on a 46% environ de logements sociaux. Donc c'est une ville mixte, ouverte à tous, mais cette mixité, faut qu'on réussisse à la tenir par les deux bouts, et donc ça veut dire aussi offrir une offre résidentielle pour des CSP moyennes et plus, avec pour récolter les fruits aussi de tout l'investissement sur les espaces publics concessions qu'on a mis en place. Et partir bien, un petit mot là-dessus, dans le dialogue qu'on fait, c'est-à-dire que c'est aussi assez vite, on les invite à venir nous voir, on est dans le dialogue, on co-construit le projet, qu'on assume, nous on bloque même encore en ce moment, on est dans le dialogue et on est prêt à développer des projets, mais on part pas de la valeur foncière qu'a identifié le promoteur, mais on part bien du projet qui permet ensuite de définir la valeur foncière et que le projet qui se développe, auquel qu'on va accompagner, corresponde bien à nos objectifs.
1: Et aux attentes de la population sur place qui verra justement les besoins qu'elle souhaite. Et alors peut-être juste en 20 secondes pour terminer, j'ai cité au départ un certain nombre de grands projets qui avaient été lancés avec le programme Action Cœur de Ville. Ils sont tous terminés ou là l'horizon c'est un ou deux ans de terminer l'ensemble des grands projets qui ont été menés?
2: Ils sont loin d'être tout terminés. Nos places, nos espaces publics, vous avez parlé du Belvédère.
1: Quelques-uns inaugurés récemment, voilà, vous avez évoqué tout à l'heure.
2: Récemment, les places du cœur qu'on va pas forcément inaugurer, mais qui seront livrées, c'est les places dont j'ai parlé au centre-ville, ça c'est fait. La concession, on vient de la commencer, on en a pour 12 ans. Le pôle gare, à mon avis, on en a pour à peu près pour autant de temps. Alors ça va se faire petit à petit, on travaille dans l'existant, c'est plus facile de tout raser, de recommencer de zéro, mais là c'est pas le cas, on est une vieille ville, on a du patrimoine, on y tient, on essaye de le mettre en valeur. Donc on y va par petites touches. Voilà, vous avez parlé aussi d'un hôpital, alors là qui est en dehors un peu de notre centre-ville, mais c'est une friche industrielle et donc on est en train de réfléchir, en pleine réflexion également pour savoir la programmation et la destinée de ce site. Et là aussi on a un horizon
1: plus lointaine.
2: Voilà, il faut des actions court terme, mais il faut savoir où on va et ça le chemin, elle est plus lointaine.
1: Non, mais c'est bien parce que du coup, on voit qu'il y a un certain nombre de projets qui ont été mis en œuvre pour répondre aux attentes des habitants, que ce soit sur les enjeux du commerce ou du logement, avec les projets qu'on vient d'évoquer. Et puis aussi, il y a des endroits, comme on a parlé des promoteurs, sur lesquels il y aura des choses à faire et un dialogue constructif entre les uns et les autres, notamment sur ce site-là, dans l'Hôpilot. Donc, on viendra à Mende prochainement pour venir voir ces nouveaux espaces inaugurés. Mais merci en tout cas, Fabien Corbineau, de votre présence aujourd'hui. À très bientôt.
2: Merci, au revoir, bonne journée.
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4: L'immobilier fait de la résistance, c'est le message qui ressort de la dernière tendance du marché immobilier publiée par Immonote, le site immobilier notarial du groupe Notaria Service. Le message est assez clair, malgré un climat international tendu, malgré les incertitudes économiques, malgré le risque de retour de l'inflation ou de remontée des taux, la pierre ne décroche pas brutalement. Le marché tient, mais il tient avec prudence. Premier indicateur à regarder, l'activité. Selon cette enquête, une majorité de professionnels interrogés, 56%, anticipent une stabilité des transactions dans les deux prochains mois. C'est important parce que cela montre qu'on n'est pas dans un scénario de blocage total du marché. Les acheteurs sont toujours là. Les vendeurs aussi, les transactions continuent de se faire. Mais attention, le climat se durcit. 35% des notaires et des négociateurs interrogés anticipent désormais une baisse de l'activité. Et seulement 9% misent sur une hausse. Logique. Autrement dit, le marché reste vivant, mais il devient plus sélectif. Les acquéreurs regardent davantage les prix, les travaux, la localisation, le DPE, le fameux diagnostic de performance énergétique. Ils ne se positionnent plus à n'importe quelles conditions, les acheteurs. Et ça se voit évidemment dans les prix. D'après cette tendance Immonote, 52% des professionnels interrogés pensent que les prix vont encore baisser dans les deux prochains mois. 44% misent sur une stabilité et seuls 4% anticipent une hausse. Le signal est donc assez net. Le marché n'est pas reparti dans une phase d'euphorie. On est plutôt dans une phase d'ajustement. Les vendeurs doivent entendre ce message. Aujourd'hui, les biens correctement placés, bien entretenus, sans gros défauts énergétiques, continuent de susciter de l'intérêt. En revanche, les biens avec travaux, les logements mal classés au DPE, les biens trop chers ou mal localisés deviennent plus difficiles à vendre. C'est tout l'enjeu du moment. Il y a encore des acheteurs, mais ils sont beaucoup plus exigeants. Côté chiffres, Immonote révèle un prix médian de mise en vente de 200 000 euros pour une maison, en hausse de 3,45% sur 3 mois à fin avril 2026. Pour les appartements, là, le prix médian de mise en vente ressort à 2670 € du mètre carré, en recul de 1,58% sur 3 mois. Ça illustre bien un marché à plusieurs vitesses. Certains segments résistent, notamment les maisons ou les biens familiaux bien positionnés, encore une fois. D'autres restent sous pression, en particulier lorsque le prix demandé n'est plus aligné avec la capacité réelle des acheteurs. Alors qu'est-ce qu'il faut faire ? Est-ce qu'il faut acheter ? Est-ce qu'il faut vendre ? Est-ce qu'il faut attendre ? Là aussi, les réponses des notaires sont très intéressantes. Pour les logements, 77% conseillent plutôt de vendre avant d'acheter, 14% recommandent d'attendre et 9% seulement conseillent d'acheter en priorité. Ça ne veut pas dire qu'il ne faut pas acheter, attention, hein, ça veut dire qu'il faut sécuriser son parcours dans un marché moins fluide. Vendre son bien avant de se réengager permet d'éviter les mauvaises surprises, hein, délai de vente plus long, négociations plus fortes, prix revu à la baisse. Pour les terrains, la lecture est différente. Les ventes restent majoritaires, mais de façon moins nette. 52% conseillent de vendre, 29% d'attendre et 19% d'acheter. Pourquoi ? Parce que le foncier reste rare et quand un terrain est bien placé, il conserve une valeur particulière. La conclusion de cette tendance, c'est que l'immobilier reste une valeur solide, mais plus automatique. La pierre demeure un actif rassurant pour les Français. Elle est moins volatile que certains placements financiers. Elle répond à un besoin concret, se loger, transmettre, préparer l'avenir. Mais dans le marché actuel, tous les biens ne se valent plus. Je vous l'ai dit, un bon emplacement, un bon DPE, un prix réaliste et peu de travaux deviennent des critères déterminants. À l'inverse, les biens présentant trop de défauts, doivent intégrer une décote. L'immobilier résiste donc, il résiste aux secousses, oui, mais il entre dans une phase de réalisme. Pour les vendeurs, ça veut dire accepter le prix du marché, parfois c'est pas évident, et pour les acheteurs, ça veut dire qu'il y a encore des opportunités. Et pour tous, ça confirme une chose, dans l'immobilier, la stabilité existe encore, mais elle se paye désormais au juste prix.
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1: Il y a parfois des rendez-vous qu'il ne faut absolument pas rater. Encore faut-il les repérer, les organiser, j'allais dire les mettre en scène, en tout cas, les célébrer. Et pour cette émission de Complètement à l'Ouest, aujourd'hui fait partie de ces jours un peu particuliers, puisque nous célébrons à la fois la 60e émission et mon invité de ce jour n'est autre que celle que j'accueillais pour la première fois au micro de cette même émission, un certain 17 septembre 2019. 6 années se sont écoulées et 59 émissions plus tard, Complètement à l'Ouest tient toujours son cap, celui d'un moment où l'éclectisme est la boussole et la qualité des invités notre étoile. C'est parti pour cette 60e émission, larguons les amarres et voguons à l'Ouest, cap à l'Ouest, Complètement à l'Ouest.
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1: Bonjour Laetitia Vito.
2: Bonjour Philippe.
1: Et un très chaleureux bienvenue pour la deuxième fois au micro de Complètement à l'Ouest. Vous connaissez forcément la fameuse réplique « Il faut que tout change pour que rien ne change » attribuée à Alain Delon dans Le Guépard de Luschino Visconti. Et de changement, il en fut et il en est toujours question à ce micro qui, au fil des mois, a vu et voit défiler philosophes, scientifiques, musiciens, géopolitologues, diplomates, journalistes, géographes, botanistes, spécialistes du numérique, de l'espace, de la jeunesse, du parfum, de l'énergie nucléaire. J'arrête là mon énumération car depuis presque 7 années, Complètement à l'Ouest ne se met strictement aucune barrière tant nos thèmes ont été et sont des plus variés. Laetitia Vito, je l'avais dit lorsque je vous avais accueilli pour la première fois à ce micro, vous êtes à la fois auteur et conférencière, spécialiste des transformations du travail. Vous avez déjà publié du labeur à l'ouvrage, c'était en 2019, ainsi que En finir avec la productivité en 2022. Et vous venez de publier, il y a quelques semaines, L'atout âge, paru aux éditions Erol, livre dans lequel vous explorez un sujet essentiel et trop peu discuté, la place de l'âge au travail. Je n'oublie pas de dire que vous êtes aussi l'auteur d'une newsletter hebdomadaire, Nouveau départ, nouveau travail, dans laquelle vous analysez les mutations du travail. Bref, chère Laetitia Vito, vous êtes, c'est le moins qu'on puisse dire, une observatrice très affûtée sur tout ce qui touche de près ou de loin à cette idée, à cette réalité qu'est le travail dans nos sociétés. L'écrivain britannique du début du XXe siècle, Jérôme K. Jérôme, avait cette phrase qui ne manque pas de saveur, en tout cas je pourrais sans problème la graver au fronton de mon domicile, « J'aime le travail ». Il me fascine, je peux rester des heures à le regarder. Laetitia Vito, je ne vous en voudrais pas si vous n'étiez pas au courant ou si vous aviez oublié que nos émissions commencent toujours par un court extrait sonore, histoire de se mettre dans l'ambiance du thème de l'émission. Et là, nous allons entrer de plein pied dans notre sujet, c'est-à-dire le travail et la diversité générationnelle. On l'écoute.
3: Benjamin, je vais vous poser une de nos questions les plus révélatrices pour tous nos stagiaires. Alors soyez genre, il faut que je cogite à max, ok? Vous vous voyez où dans 10 ans?
4: À 80 ans.
5: Un conseil avant que j'aille la voir?
6: Elle déteste quand on cligne pas les yeux, ça la rend dingue.
5: Bonjour Jules, je suis Ben, votre nouveau stagiaire.
6: Ravi que vous trouviez ça amusant aussi.
5: Mieux vaut en rire.
6: Je vous enverrai un email dès que j'aurai besoin de vous.
5: J'attends
6: de
5: vos nouvelles, monsieur. Oh, pardon, vraiment désolé.
7: Vous êtes le nouveau chauffeur de Jules?
5: Non, à vrai dire, je suis son stagiaire.
8: Ça, c'est très très drôle.
6: Mon stagiaire trouve à s'occuper.
9: Monsieur Convivialité, tout le monde l'adore.
5: Qui s'habille bien, impressionne. On rentre sa chemise. Pourquoi est-ce que plus personne ne rentre plus rien? C'est pour toi qu'il faut le demander.
6: Je suis Fiona, la masseuse maison.
5: Ben.
6: Quel effet ça vous fait?
5: Oh, c'est tout à fait bon.
10: T'es pas aussi vieux que je pensais, en fait.
11: Nos investisseurs pensent qu'un PDG aguerri pourrait te soulager efficacement.
6: Fais-moi donner des cours de PDG.
5: Je n'ai jamais rien connu de tel dans ma vie, ce truc énorme, magnifique, passionnant que vous avez créé. N'oubliez pas qui a fait ça. De bons moments.
6: C'est dans ces moments qu'on a besoin de quelqu'un sur qui on peut compter. Parce que vous êtes mon...
5: stagiaire.
6: Eh bien, j'allais dire stagiaire slash meilleur ami.
1: Voilà, vous avez peut-être reconnu la bande annonce du film Le Nouveau Stagiaire en anglais The Intern, qui met en scène Robert De Niro, 70 ans, et qui devient le stagiaire senior, on l'a compris, pour une start-up de mode fondée et dirigée par Jule Austin, interprétée par Anne Hathaway. J'ai bien sûr pas choisi cet extrait vidéo au hasard du fait que votre ouvrage, L'Atout Âge, a pour sous-titre Si nous changions de logiciel dans notre rapport à l'âge. Alors, avec cette sympathique comédie sortie il y a une dizaine d'années, tout se noue autour de stéréotypes générationnels, certes un petit peu caricaturaux, mais tellement véridiques, technophobie, rigidité, vitesse, zapping, code vestimentaire, avec bien sûr ce happy end à l'américaine, sous forme de message, il faut savoir dépasser tout ça et célébrer la complémentarité. Et ce qui m'amène très directement, Laetitia Vito, ma première question, qui est centrale de votre livre, puisqu'il s'agit de l'âge, sujet dont on parle très régulièrement dans les médias, en particulier bien sûr avec le sujet des retraites. Alors, il y a l'âge que nous avons, il y a celui que nous avouons, il y a celui que nous voudrions avoir, celui qu'on nous prête, celui qu'on nous donne, celui que nous défendons. Bref, Laetitia Vito, qu'est-ce que l'âge ?
2: Quelle belle question à laquelle il faudrait plusieurs heures pour répondre, tant cette question simple, en fait, appelle une réponse complexe. L'âge, comme vous venez de le dire, c'est une notion plurielle. Il y a ce dont on parle souvent, qui est l'âge chronologique, l'année de naissance, celle qui est inscrite sur nos papiers d'identité, celle qui est enregistrée à l'état civil. Et cet âge chronologique, on a une espèce d'obsession pour lui. Hein. Quand on dit à quel âge, on pose la question concernant l'âge chronologique. Et pourtant, dans l'histoire de l'humanité, l'âge chronologique, on s'en contrefichait pendant l'essentiel de notre histoire. On ne savait pas quel âge chronologique on avait. On s'est mis à célébrer les anniversaires que très récemment dans l'histoire. C'est à peu près un siècle que ça s'est massifié, ce genre de rituel, de célébrer les anniversaires. Un peu plus d'un siècle, puis avant ça, c'était la bourgeoisie qui le faisait. Donc pourquoi est-ce qu'on s'est mis à enregistrer les naissances ? D'abord, deux raisons. Alors c'est d'abord l'Église qui l'a fait. Alors, deux raisons, c'était d'abord pour... en gros, avoir les soldats et les contribuables. Donc c'était pour les soldats et pour l'impôt. Et puis, au 19e siècle, ça a permis d'ouvrir un certain nombre de services. Donc c'était quelque chose de beaucoup plus positif. En particulier l'école. L'école de la Troisième République, elle prenait toute une ribambelle de gamins nés la même année pour leur promettre, pour leur proposer une éducation et puis ensuite les envoyer à l'usine. Et on a commencé à fonctionner voilà avec des classes d'âge à qui on offre quelque chose de standardisé. Mais l'âge chronologique n'est évidemment pas le seul. En réalité, si on ne voit pas les trois ou quatre autres que je vais citer maintenant, on n'a qu'une vision très partielle de l'âge. Le deuxième, c'est l'âge biologique. Je veux dire que c'est là que le bât blesse parfois. L'âge biologique, c'est l'âge de nos artères, de nos os, notre cerveau, tous les systèmes biologiques qui font notre corps. Et ce qui est intéressant avec l'âge biologique, c'est qu'il peut être plus ou moins, on va dire, inférieur ou supérieur à l'âge chronologique. S'il est inférieur, tout va bien, vous avez une meilleure espérance de vie, vous avez potentiellement plus d'années à en profiter quand vous aurez l'âge chronologique d'arriver à la retraite. Et puis, en revanche, vous pouvez aussi avoir un âge biologique supérieur à votre âge biologique. Et là, c'est un petit peu plus embêtant. Donc, c'est une histoire d'écart. Et puis, on peut ajouter à l'âge biologique l'âge ressenti. Alors l'âge ressenti, on en parle beaucoup, on a tous, en vieillissant, un âge ressenti, enfin tous, en tout cas, une écrasante majorité d'entre nous avons un âge ressenti inférieur à notre âge chronologique. On oublie un peu quel âge on a. D'ailleurs, passé 40 ans, souvent, on est obligé de faire la soustraction. Je suis née en telle année, on est en telle année. Voilà, c'est pas quelque chose qui est complètement, qui est un élément fixe de notre identité, l'âge chronologique. Souvent, l'âge ressenti, plus on avance en âge chronologique, plus l'âge ressenti est beaucoup plus faible que l'âge chronologique. Et c'est quelque chose de, évidemment, positif, parce que si on se sent jeune, c'est qu'on se sent avoir l'énergie, l'envie de vivre, l'envie de faire, l'envie d'accomplir des choses au travail et ailleurs. Donc c'est un élément, évidemment, très, très positif. Il peut être problématique quand il y a un écart avec les autres âges. Pourquoi ? Parce que si notre âge ressenti est très bas, mais que l'âge biologique est beaucoup plus élevé, eh bien, on peut oublier qu'on est à risque d'un point de vue santé sur un certain nombre de choses et puis ne pas faire les changements de vie qui devraient s'imposer. Si on a un âge ressenti très bas, mais que le quatrième âge que je vais mentionner maintenant est très différent, en l'occurrence l'âge social. Alors l'âge social, c'est l'ensemble des attentes qui pèsent sur vous en fonction de l'âge que vous avez. Vous arrivez à tel âge, on s'attend à ce que vous ayez fait ceci ou cela. Vous arrivez à 18 ans, il faut que vous ayez votre permis de conduire. Vous arrivez à 22, il faut que vous ayez quitter le domicile parental et puis si possible que vous soyez en couple. Et puis arrive la trentaine, il faut que vous ayez des enfants, hein, parce que si vous n'avez pas des enfants, vous n'êtes pas dans l'âge social. Il faut que vous ayez atteint tel jalon dans votre vie professionnelle à tel âge et ainsi de suite. C'est les attentes qui pèsent sur vous qui peuvent être très gênantes parce qu'elles ont un élément déterministe et que surtout les attentes, ces marqueurs de l'âge, ils sont de plus en plus en décalage avec la réalité des vies fragmentées. C'est-à-dire, il y a plus en plus de jeunes qui passent pas le permis. Plus en plus de jeunes qui se mettent pas en couple, qui veulent pas se mettre en couple. D'autres qui ne veulent pas avoir d'enfants. D'autres qui n'ont pas les moyens de se payer un logement. Et malheureusement, c'est... On devrait parler d'immobilier, vous voyez. C'est un gros sujet pour les plus jeunes. Donc, ils restent dans le domicile parental. Ils loupent voilà, ce marqueur d'âge qui était autrefois associé à l'entrée dans l'âge adulte. Et puis, last but not least, on pourrait citer encore l'âge professionnel. L'âge professionnel, c'est deux choses. C'est le niveau d'avancement dans votre métier ou dans votre carrière. Donc surtout si vous êtes dans une carrière linéaire, on a une des attentes là aussi par rapport à votre niveau d'expertise ou d'expérience. Mais ça peut être aussi l'ancienneté dans un métier. Et c'est très bien d'avoir choisi le stagiaire avec Robert De Niro parce que voilà, c'est l'exemple un peu extrême, on va dire, de ce cas de quelqu'un qui a un âge chronologique avancé, un âge professionnel aussi puisqu'il a déjà 40 ans d'expérience probablement ou plus, mais qui a comme ancienneté zéro. C'est un bébé. Voilà, c'est un bébé. Donc c'est quand même assez intéressant parce que on dit toujours des seniors, on va revenir sur ce mot, je sais hein, mais qu'ils sont chers ou qu'ils seraient chers, c'est absolument faux lorsque l'ancienneté est de zéro. C'est-à-dire que si vous êtes dans un système où vous bénéficiez de la paye à l'ancienneté, vous allez en effet devenir plus cher à mesure que vous avancez dans votre vie professionnelle. Mais ce n'est pas le cas pour tout le monde. Vous avez beaucoup de gens qui changent de métier, qui se reconvertissent, qui deviennent stagiaires à un âge plus avancé. Bon, ça, dans la vraie vie, c'est pas très courant. Hein. Mais voilà. Donc tout ça, c'est intéressant, c'est riche. Voilà, l'âge chronologique, l'âge biologique, l'âge ressenti, l'âge social, l'âge professionnel. Et le diable se cache dans les détails et plutôt dans les écarts les uns avec les autres. Et c'est là qu'on comprend les dynamiques ou les éventuels problèmes liés à l'âge au travail.
1: Alors, au début de votre livre, vous vous attachez à rappeler quelques faits démographiques de la France, histoire de planter le décor. Vous dites d'abord que la pyramide des âges a changé, je vous cite, faute d'un solde migratoire suffisant, les projections de l'INSEE indiquent qu'à partir de 2040, on devrait voir le nombre d'actifs commencer à diminuer, bref, que la population active vieillit. Il y a ensuite ce chiffre connu en France, seuls 38% des 60-64 ans travaillent contre 60% en Allemagne ou en Suède.
2: Et alors, c'est déjà plus, hein. 38%, c'est un chiffre qui est déjà... en fait, ça change très, très vite.
1: Il est de combien maintenant ?
2: Alors, on serait plutôt... On a dépassé les 40 largement.
1: C'est voilà, un bon signe.
2: Le nombre de sexagénaires actifs augmente.
1: C'est plutôt une bonne nouvelle. Et enfin, que les stéréotypes liés à l'âge ont dans notre pays la vie dure, tant envers les jeunes qu'envers les seniors. Alors, l'humoriste Gaspard Proust disait que les seniors, ce sont des séniles qui s'ignorent. Alors, une fois qu'on a fait ce constat, néanmoins, quand même, plus de vieux, moins de jeunes avec toujours autant de freins et de stéréotypes, comment est-ce qu'on fait bouger les lignes ? C'est la ligne, c'est évidemment l'axe central de votre livre, difficile de résumer en quelques minutes, pourtant il faut quand même l'essayer.
2: Je vais essayer. En fait, je prends trois grands chantiers dans le livre qui sont le chantier du recrutement, le chantier ce qu'on appelle dans le monde des ressources humaines le développement des talents. On pourrait dire la gestion des carrières, hein, du point de vue d'une organisation qui emploie des individus. Et puis le dernier chantier, c'est l'environnement de travail et l'organisation du travail. Si on commence par je vais faire très rapidement, hein, mais si on commence par le recrutement, en fait, sortir de cette vision figée de l'âge qui accompagne chaque âge d'un certain nombre d'attentes très précises, qui ne collent plus à la réalité des vies qui sont faites de transitions multiples, de gens qui ne se reconnaissent pas en fait dans ces attentes. Donc ça veut dire recruter des gens qui sont pas dans le moule. Donc sortir de cette idée du profil idéal qui va avoir 5 ans d'expérience exactement dans ce métier-là, le bon diplôme, mais alors pas trop non plus parce qu'on imaginera qu'il sera trop cher ou pas assez malléable. Et là, ça concerne plus personne. Qui a exactement le bon nombre d'années d'expérience, le bon âge, la bonne formation? Personne. Donc c'est la raison pour laquelle beaucoup plus de gens se disent atypiques. Ils disent, moi j'ai un profil atypique. Oui, vous avez un profil atypique, il y a tellement de gens qui ont un profil atypique que atypique est le nouveau typique. Et donc ça, du côté des entreprises et des organisations qui recrutent, ça veut dire recruter des gens, des débutants dans un poste qui ont plus de 40 ans. Des personnes managers qui ont effectivement le bon nombre d'expériences, qui vont être plus jeunes pour manager l'équipe. Et inversement, avoir beaucoup plus de finesse pour accompagner des gens qui vont avoir des parcours plus chaotiques, plus différenciés, avec des transitions, etc. Et il y a un point bloquant très très fort, c'est celui des personnes dont la carrière se tasse, s'arrête, se bloque, parce qu'à un moment dans leur vie, ils ont rencontré un accident. Enfin, ils ont eu un accident de vie. Cet accident de vie, ça peut être quelque chose de très banal, comme avoir 3 enfants quand on est une femme, même 2, hein. Même 1, un enfant handicapé, un conjoint qui a un cancer, soi-même une maladie grave, un parent qui arrive en perte d'autonomie, qui a une maladie, qu'on accompagne en fin de vie. Voilà, des moments qui vont parfois vous obliger à basculer à temps partiel, à devoir en quelque sorte ralentir votre carrière, pas parce que vous ne voulez plus, mais parce que la vie vous l'impose. Et une fois que vous avez fait ce choix, entre guillemets, ou plutôt que ça vous est tombé dessus, eh bien, plus personne ne veut de vous quand vous revenez. Que vos enfants aient grandi, que vous ayez le nid vide et que vous avez plein de temps à donner à votre travail, que vos parents soient partis et que du coup vous avez plein de temps là aussi à redonner à votre travail, eh bien, le fait d'avoir été un certain temps à temps partiel ou d'avoir quitté le monde de travail pendant un certain temps fait que vous êtes grillé professionnellement. Et c'est un désastre, c'est un gâchis monumental, rien qu'à l'échelle d'un pays comme la France. On voit par exemple cette catégorie de personnes qu'on appelle ni en emploi ni en retraite, qui sont trop jeunes pour toucher la retraite, mais considérées comme trop âgées dans le monde du travail pour qu'on leur propose des opportunités intéressantes. Dans certains cas, ce sont des personnes aussi qui peuvent avoir été usé par un premier métier qui n'a pas été conçu pour être fait pendant plus de 40 ans. Un métier qui vous essore tellement que vous ne pouvez pas tenir pendant 43, 44, 45 ans, qui sait combien de temps on travaillera demain. Et ça, c'est un gaspillage monumental pour les individus, pour la société, pour les entreprises. Il faut qu'on apprenne à valoriser des parcours qui sont faits de moments différents, de trous dans le CV, de moments d'aidance, de moments de parentalité, de voyage aussi, pourquoi pas. Et c'est les organisations qui arriveront à le faire, qui arriveront à valoriser ces compétences dont on fait l'acquisition quand on fait toutes sortes de choses ailleurs, sont celles qui vont probablement lever des... trouver des leviers de croissance extraordinaires et puis des viviers de talents fabuleux que leurs concurrents ne trouveront pas.
1: Il y a un chapitre dans votre livre qui s'intitule « Enrichir les concepts de junior et de senior » et vous plaidez pour qu'une révolution presque copernicienne ait lieu, qu'on arrête de dire senior et junior parce que c'est très largement insuffisant pour décrire des parcours professionnels. Vous venez de l'expliciter. Quelle serait la bonne terminologie, si tant est qu'elle exista, à utiliser, à inventer, qui valoriserait les parcours et l'expertise?
2: Alors je pense que junior et senior, c'est bien commode, mais c'est binaire. Donc, quand on a 2 individus, il y a l'un qui est le junior

0: fin de cinquantaine et puis soixantaine, on va les appeler seniors. Mais dans d'autres cas, seniors, ce sont ceux qui sont dans les EHPAD. Donc des inactifs, plus, nettement plus âgés, qui peuvent être en situation de dépendance. Dans le monde professionnel, on peut chercher un chef de projet senior. On parle en réalité de quelqu'un qui a 33 ans et 6 ans d'expérience à ce poste-là et qui est senior par rapport à un stagiaire qui serait recruté. Enfin, donc c'est incroyablement fourre-tout, ce qui fait que ça ne veut plus rien dire. Et donc, en fait, on a besoin de remettre un petit peu plus de richesse de vocabulaire. Alors, dans certains cas, être spécifique, parler d'ancienneté, parler de compétences sans s'intéresser à l'âge, parler d'expérience sans s'intéresser à l'âge.
1: Utiliser
0: des mots, voilà, exactement, précis. Ou alors, on peut parler d'âge chronologique. Si on cherche la diversité des âges dans son organisation, mesurer combien on a de gens entre 20 et 30, entre 30 et 40, entre 40 et 50, 50 et 60, 60 et 70, voire au-delà, ça sera plutôt dans les conseils d'administration ou dans les postes de pouvoir qu'on aura quelques septuagénaires.
1: Alors, on va marquer une courte pause musicale avec l'écoute d'un morceau absolument évident, puisqu'il reboucle vraiment à la perfection avec le sujet de votre livre, Laetitia Vito. Il s'agit de ce titre des Beatles, When I'm 64, quand j'aurai 64. Et je dis qu'il match, pour employer un terme bien, bien anglophone, parfaitement bien avec votre livre, puisque votre sous-titre de livre, c'est 64 clés pour transformer la diversité générationnelle en force. Et donc, ce titre des Beatles correspond tout à fait, n'est-ce pas, chère Laetitia Vito ?
0: Absolument.
1: On l'écoute.

0: Allez, de retour en studio avec Laetitia Vito qui publie « L'atout âge » chez Erol. Il s'agit d'un plaidoyer pour accepter la diversité et en faire une richesse pour l'entreprise ou l'administration. Alors vous écrivez que pour que les lignes bougent sur ce sujet de l'intergénérationnel, les entreprises doivent repenser leur politique RH, vous en avez déjà parlé, en formant les managers à une approche intergénérationnelle. Concrètement, comment on forme et qu'est-ce qu'on met à l'intérieur de cette formation pour apprendre à penser différemment?
1: Alors, je pense que cette formation, elle se fait aussi sur le tas par la diversité. C'est-à-dire qu'on apprend tellement au contact de générations différentes. Pas forcément en étant devant un formateur qui vous présente des PowerPoint pour vous expliquer ce que c'est que l'intergénérationnel. Donc, c'est finalement par l'organisation du travail qu'on crée des environnements dans lesquels on apprend les uns des autres. Et cette diversité d'âge, pourvu qu'il y ait un environnement qui est inclusif, qui est agréable, qui est bienveillant, permet à chaque individu d'apprendre au contact des autres. Et c'est très fort, cet apprentissage-là. Il contribue même à la sécurité psychologique. Le fait d'avoir quelqu'un qui a une génération au-dessus ou deux générations au-dessus de vous, nettement plus âgé, ça vous permet de vous projeter dans

0: votre propre grand âge ou vieillesse, ou vieillissement en tout cas, pas encore vieillesse, mais vieillissement, et donc de vous donner le signal que vous avez le droit d'avancer en âge tout en restant dans l'organisation. Ça vous donne un modèle, parfois un modèle positif de « ah bah tiens, j'ai envie de ressembler à ça ». La vie ne s'arrête pas là. Or, et notamment pour les femmes, il y a vraiment souvent cette idée « oh là là, passer 40 ans, c'est fini, faut que j'en profite un maximum là maintenant, parce qu'après c'est fini, c'est la mort, c'est la mort ». Et puis bah non, non, c'est que le début, on est à peine à la mi-vie à 40 ans. Hein. Donc il y a encore énormément de temps, énormément de choses à faire, énormément de réinventions à faire. Et inversement, le fait d'avoir des personnes plus jeunes que vous, ça vous permet aussi de vous projeter dans l'avenir du projet sur lequel vous travaillez, dans qui vous étiez quand vous étiez plus jeune aussi, de vous souvenir. Ça vous connecte aux différentes versions de vous-même, parce qu'en fait, on ne peut pas s'empêcher de s'identifier aux autres. Et c'est vrai que ce sujet-là présente la spécificité d'être absolument universel. C'est-à-dire que, à condition qu'on ne meure pas à un jeune âge, on est amené à avoir tous les âges, plus ou moins. Voilà, selon l'âge auquel on décède, on a tous les âges. Et donc, pourvu qu'on fasse ce travail de projection, de réflexion, d'empathie, en fait, il suffit de mettre de la diversité générationnelle dans un groupe pour que vous fassiez ce travail, cet apprentissage, pour que vous vous formiez à l'intergénérationnel.
1: Sur le tas, quelque part.
0: Exactement. Après, ça n'empêche pas des formations. Ça n'empêche pas des formations pour battre en brèche les idées reçues sur les effets de génération, cette idée selon lesquelles la génération Z fonctionne comme ci, la génération Y comme ça, et puis les boomers, ils seraient comme ci, comme ça, puis responsables de tous les problèmes de notre société. Non, c'est beaucoup plus compliqué que ça. Donc, ce qu'on peut apprendre, par exemple, c'est à regarder, à distinguer l'effet d'âge, l'effet de génération, l'effet de période historique. Donc ce prisme, par ces trois outils, ça permet d'avoir beaucoup plus de finesse dans la manière d'appréhender les sujets d'âge et de génération pour éviter de coller des stéréotypes et puis finalement de perpétuer l'âgisme dans son organisation.
1: En parlant de stéréotypes, vous avez prononcé le gros mot, si je puis dire, génération Z. Pour vous, c'est quoi? C'est un concept marketing qui n'a aucun sens?
0: Alors c'est pas nouveau, on a toujours stigmatisé les jeunes. D'ailleurs, l'idée selon laquelle les jeunes seraient paresseux, c'est absolument pas nouveau. Les Grecs anciens le disaient déjà. Donc voilà. Donc on a toujours est-ce de la jalousie de la part des vieux, dire les jeunes ils veulent rien faire. Donc c'est absolument pas nouveau. Ce qui est nouveau, c'est la manière dont on massifie ces stéréotypes dans les médias, dans le monde du consulting, pour finalement mettre sur le dos d'une génération un certain nombre de symptômes ou de phénomènes sociaux qui concernent tout le monde. Et ça a commencé en réalité très très fort avec les millennials et l'internet. Donc c'est marrant quand même, on voit bien à quel point c'est absurde puisque les millennials ont parlé que d'eux il y a 10 ans, maintenant ça y est ils sont déjà has-been. Ça va vite quand même, ça va très très vite. Donc les Gen Z ils n'en ont plus pour longtemps qu'ils le sachent et bientôt ils seront libérés.
1: Toujours au titre de ce changement de regard que les entreprises devraient opérer, on en a parlé à l'instant, il y a aussi celui envers les aidants. Les aidants sont et seront de plus en plus nombreux, ne serait-ce que du fait démographique implacable. Nous sommes et serons tous un jour ou l'autre aidants ou aidés. Et je rappelle que l'aidant, c'est cette personne souvent en activité professionnelle qui aide au quotidien une personne âgée ou en perte d'autonomie, un enfant malade ou handicapé. Aujourd'hui, un Français sur quatre est aidant et soutient un parent, un enfant, un conjoint ou encore un proche en situation de fragilité. J'en viens à ma question, ou plutôt deux questions en une. Pourquoi et comment se préoccuper particulièrement des aidants? Et puis vous dites notamment que les aidants développent des compétences précieuses. Quelles sont ces compétences-là?
0: Alors quand on accompagne un parent en fin de vie, le nombre de tâches qu'il faut coordonner, la charge mentale qui est la nôtre quand on vit ce genre de situation, les questions médicales, les questions même managériales, il faut manager une équipe, sont considérables et cette expérience de vie, cette épreuve est souvent très très formatrice, même si on ne l'a pas choisi, Et c'est vrai que l'idée de valoriser les compétences des aidants, elle est mise en avant depuis quelques années pour dire qu'en fait, derrière un trou dans le CV ou derrière un passage de temps partiel se cachent des expériences de vie qui vous font progresser souvent, qui vous font apprendre tout un tas de choses. Et pourquoi l'entreprise ne regarderait-elle pas ces expériences-là comme source de d'acquisition de compétences, d'apprentissage, etc. Donc c'est une idée qui est pas complètement nouvelle. Ça fait quelques années qu'on en parle, mais je trouve qu'on en est encore très loin parce que le problème, c'est que les aidants vont être de plus en plus nombreux et que le monde du travail qui est ce qu'il est aujourd'hui ne les accueille pas volontiers, surtout ne leur redonne pas des opportunités quand ils veulent revenir à fond. Et c'est vraiment un frein majeur aujourd'hui. On risque de sous-estimer finalement, ou de surestimer plutôt le nombre d'actifs qui seront pleinement disponibles dans 20 ou 30 ans. Parce que non seulement il y aura un relatif déclin de la population active, même si on arrive à faire travailler les gens un petit peu plus longtemps, mais surtout, on a beaucoup d'individus qui vont s'occuper de la génération d'au-dessus et puis de la génération encore au-dessus, qui vont parfois peut-être être moins disponibles pour le travail. Et ça questionne le rapport au temps. C'est-à-dire que, est-ce qu'on ne pourrait pas peut-être travailler moins d'heures ou peut-être avoir la possibilité d'avoir un job ambitieux, un job dans lequel on s'épanouit, mais voilà, moins d'heures dans la semaine, quitte à en faire plus après. Est-ce que finalement ce modèle, d'ailleurs le modèle des 40 heures par semaine, parce qu'on en est plus ou moins encore là-dedans, hein, malgré les 35 heures, en gros, beaucoup de gens font 40 heures par semaine. C'est un modèle qui a déjà quasiment un siècle. C'est le Fordisme. C'est Ford qui l'a inventé, hein. On a inventé le week-end il y a moins d'un siècle. C'est quand même incroyable. C'est tellement récent. Est-ce qu'on n'a pas besoin d'une nouvelle innovation dans le rapport au temps? Si vraiment les intelligences artificielles nous font faire des gains de productivité, est-ce qu'il n'est pas le temps de revenir à cette prédiction que faisait Keynes, lui aussi, il y a plus de 100 ans, qui disait qu'avec les gains de productivité, on allait travailler beaucoup, beaucoup moins d'heures? Lui, il envisageait la semaine de 15 heures. Elle n'est jamais venue. On travaille exactement le même nombre d'heures que dans l'économie industrielle où l'automobile était au centre de tout il y a un petit siècle. Donc peut-être que ces évolutions démographiques, elles devraient nous inviter
1: à repenser
0: ce rapport au temps.
1: Alors, on va se détendre un peu après avoir parlé des aidants, toujours en évoquant ce monde du travail, mais sur un ton plus léger. Je vais vous faire écouter un court extrait sonore et vous allez me dire ce que cela vous inspire.
2: Allez, encore une réunion, on va changer le monde un lundi matin à 9h.
3: Hello, salut tout le monde.
4: Bonjour Maxime.
2: Bonjour à tous. Je suis peut-être mauvais, hein, mais le fait de voir vos ganaches alors que je suis toujours mentalement au fond de mon lit et psychiquement au bord du gouffre, ça promet encore une semaine où on va bien se marrer.
4: Allô, vous m'entendez? J'ai l'impression qu'ils m'entendent pas. Allô? Allô, allô?
2: Ouais, on t'entend Véronique, ouais. On n'entend même que toi.
3: On va attendre encore un peu que les autres arrivent et on va commencer.
2: Hein. Bah oui, après tout, j'ai que ça à faire de contempler vos tronches.
4: Mathéo, arrête d'embêter ton frère, s'il te plaît. Oui, il est très beau ton dessin, ma chérie.
2: Butez-moi, quoi! Véronique, juste, je me permets de couper ton micro, hein.
3: Ouais, salut, désolé de mon retard, j'étais en train de finir un mail. Alors, on parle de quoi? Moi, je suis debout depuis 6h du matin, je suis prêt, hein.
5: Moi, je suis bien réveillé, Antoine. Je vous propose de démarrer, ça fera venir les autres.
2: Bah oui, faillot que tu es, t'as mijoté toute la nuit, y a plus qu'à servir.
5: Ah, c'est pas le bon doc, ça bug, je suis dans le train, désolé. Quelqu'un le support?
2: Alors, perso, moi, j'ai plutôt besoin d'un support émotionnel. Je vais craquer, en fait.
3: Ouais, Maxime, peut-être que tu pourras nous montrer ça cet après-midi parce que ça rame trop, là. Et Clovis, tu veux commencer le tour de table? T'as l'air dans tes pensées, t'es avec nous?
2: Putain, mais la table, je vais lui enlever les yep et je vais vous l'envoyer dans la gueule, ça va être vite fait.
6: Bon, alors ça vous intéressera sans doute beaucoup, hein. Comme je vous le disais vendredi, au risque de vous surprendre, je suis toujours sur le projet d'automatisation des contrôles des dossiers d'entrée en relation avec les équipes de Luc. Et comme vous aviez déjà l'air passionné vendredi, je vais le répéter, on devrait arriver au bout de l'exercice mercredi.
3: Ok, mais ce serait bien d'arrêter de rêvasser et d'accélérer un peu sur ce chantier.
6: Et voilà, encore une remarque constructive, Antoine, hein. La seule chose qu'on va accélérer d'ici mercredi, c'est ma demande de mobilité si tu continues à créer autant de valeur dans les échanges, hein.
3: Attends, quoi?
2: Merde, j'ai dit sa voix haute, là.
1: Bon, vous avez sans doute reconnu le télétravailleur que l'on retrouve sur les réseaux sociaux. Question de circonstance, Laetitia Vito, où en sommes-nous sur le télétravail?
0: Ah, c'est marrant, ce qu'on entend dans cet extrait, c'est vraiment cette vision post-Covid du télétravail dans toute son absurdité, dans tout son théâtre, en fait. C'est très théâtral. Et ce qu'on a appris avec le Covid, c'est qu'il y avait un théâtre de la productivité qui changeait de forme par rapport au présentéisme d'avant. Donc avant, pareil, on faisait semblant de travailler, mais au bureau. Alors, on avait tous les codes pour faire semblant de travailler. Il faut aller d'une pièce à l'autre en portant plein de dossiers, en fronçant les sourcils pour avoir l'air d'être vraiment très occupé, l'air d'être toujours débordé. Voilà, il y a tout un jeu comme ça. On avait les onglets ouverts sur l'écran. Et puis, quand il y a quelqu'un qui passe, hop, on change d'onglet parce qu'on était en train de faire son shopping tranquillement. On change d'onglet pour avoir l'air d'être sur son tableau Excel. Donc, voilà. Et ce que ça montre là, c'est que ce présentéisme, il s'est déplacé en ligne avec le théâtre de finalement faire semblant de travailler en imaginant une réunion de plus alors que ça sert à rien, voilà, tout un tas de choses qui sont bullshit, hein, pour utiliser ce mot-là. Donc c'est assez amusant. Alors le télétravail, maintenant je pense qu'on est encore à une étape d'après, qui est celle d'un curseur qu'on déplace. Et on a eu un petit retour de bâton par rapport à cette période de Covid et de immédiate post-Covid, où on dit, bon, bah, peut-être que ça suffit un peu, voilà. Donc, on a eu un petit retour, un léger retour en arrière. Je dis léger parce que les médias ont fait leur chou gras de ces grandes annonces faites par des PDG qui disaient maintenant, fini la récréation, retour au bureau à 100%, ou bien fini la récréation, on passe de 3 jours flexibles à 2 à 1, enfin bref, selon les cas. Et ça, pour moi, c'est juste un phénomène conjoncturel. C'est-à-dire que, en gros, le télétravail, il s'est installé dans ses modalités de travail hybrides, c'est-à-dire un mélange des deux. Il est là pour durer. Et le petit retour de bâton, il s'explique principalement par une conjoncture qui est celle aujourd'hui d'une économie où on recrute moins. Donc le rapport de force a changé et les entreprises qui font le retour complet sur fini le télétravail sont des entreprises qui cherchent à faire partir des gens. C'est un plan social déguisé. Les entreprises de la Silicon Valley, gros paradoxe, qui sont celles qui ont créé les outils avec lesquels on peut télétravailler, qui ont toutes à un moment dit fini la récré, fini le télétravail, ont licencié à peu près 1 million d'individus ces 2-3 dernières années. Hein, à l'échelle de toute la Silicon Valley. Et puis, bah, les organisations comme en France Ubisoft, etc., bah, sont dans des situations où on ne cherche pas du tout à recruter. Si, en revanche, vous cherchez à recruter ou cherchez à garder vos équipes, bah, il n'y a pas de gros changements souhaitables. En fait, on est dans une recherche d'équilibre, toujours à inventer et de nouveaux rituels à inventer et puis de présentéisme à supprimer. Mmh. Et ça, que ce soit en ligne ou en présentiel, c'est toujours un travail à faire et des nouvelles choses à imaginer.
1: J'aurais encore de très nombreuses questions à vous poser, mais je vois que le temps file à grande vitesse. Je voudrais simplement vous remercier, chère Laetitia Vito, pour votre présence et tous ces propos à ce micro. Pour ma part, je pense que j'ai un peu rajeuni en lisant votre livre « L'atout âge ». Je ne sais pas comment on le prononce. L'atout âge ou l'atout âge ?
0: Eh bien, j'aime bien la liaison parce que l'atout âge, ça dit bien ce que ça dit. C'est que quand on parle d'âge, on ne parle pas que des seniors. On parle aussi on a toujours un âge. Qu'on ait 2 ans ou qu'on ait 92 ans, on a un âge.
1: L'atout âge. C'est un livre passionnant qui brasse un grand nombre de thématiques. On en a abordé beaucoup aujourd'hui dans cette émission, mais croyez-moi, il y en a encore beaucoup à explorer dans cet ouvrage très profond et surtout plein de bon sens. Merci beaucoup d'avoir accepté de venir à ce micro pour cette 60e émission de Complètement à l'Ouest. Et puisqu'il a été question d'âge tout au long de cette émission, il me revient cette phrase nostalgique de Sacha Guitry, à qui on attribue ce propos. Si tu savais ce que c'est que d'avoir 30 ans, il faut sans doute les avoir au moins 2 fois pour le comprendre. Tout comme nous l'avions fait pour la 50e émission de Complètement à l'Ouest, avec la présence de la journaliste grand reporter Marine Jacquemin, nous allons prendre un peu de temps, une fois que le micro sera coupé, et bien tout simplement pour souffler un gâteau, pour célébrer cette 60e émission en votre compagnie, et celle de toute l'équipe technique, y compris celle de Sylvain Lévy-Valency, qui je sais, en tout cas je me doute qu'il est en régie. Je voudrais en profiter pour le remercier très chaleureusement pour sa confiance tout au long de ces 60 émissions maintenant, et je souhaite qu'il puisse poursuivre en me confiant toujours ce micro pour les 60 autres émissions à venir. Et j'espère, chère Laetitia, que nous nous retrouverons dans 60 autres émissions pour votre 47e ouvrage, pour l'émission numéro 120. Vous y serez bien sûr la bienvenue. Complètement à l'Ouest reviendra le mois prochain lors d'une 61e émission avec un sujet tout autre, puisqu'il y sera question d'optimisme. Nous en avons tant besoin. J'accueillerai à ce micro l'auteur Eddie Fougier qui vient de publier « Pourquoi pense-t-on que le monde va de plus en plus mal ?» avec ce sous-titre « Le fléau du pessimisme pour la démocratie ». Petit livre tout à fait revigorant qui est paru aux éditions de l'Aube. Voilà, une fois de plus, je bien sûr voudrais remercier toute l'équipe technique en régie sans qui ces émissions ne seraient pas disponibles. Et je vois que Sylvain Lévy-Valency arrive dans ce studio. Je lui passe tout de suite la parole. Sylvain, c'est la 60e émission. Me confirmes-tu que 60 autres émissions à venir sont toujours prévues et que ce micro pourra continuer à vivre grâce à toute l'équipe, grâce à toi et grâce à Complètement à l'Ouest.
7: Alors, justement, je vais profiter de passage, parce que j'ai pas la chance de suivre toutes tes émissions, mon cher Philippe, puisque tu as vu l'évolution aussi de notre média, hein, depuis qu'on l'a créé. C'était un pari, hein, de créer un média dans une ambiance où les médias n'avaient pas forcément la cote. Ils ont toujours pas la cote, hein, je précise, dans leur modèle économique, et on s'est défendu, et on va fêter nos 10 ans. Justement, tu fêtes effectivement ta 60e émission et on va fêter nos 10 ans au RENT, le Real Estate and New Technology, qui a lieu début novembre, porte de Versailles. Et c'est aussi l'occasion de souligner, et je profite de ton passage, puisque en vous écoutant, finalement j'ai pris un coup de jeune dans une certaine mesure, et j'ai calculé le nombre d'années où j'avais commencé à travailler. Et j'ai commencé à travailler il y a exactement 45 ans. Puisque j'ai eu la chance pendant 10 ans d'être compagnon du devoir, j'étais boulanger à l'époque, et il m'a pris ensuite la bonne idée de devenir avocat, je sais pas pourquoi, mais bon, les choses se sont faites comme ça. Et en fait, je me suis rendu compte d'une chose dans ce que vous disiez très justement, et finalement qui augure bien et qui dépeint assez bien l'ADN de l'émission Complètement à l'Ouest, parce que tu déconstruis finalement beaucoup les idées reçues, et je trouve que
1: grâce à mes invités, évidemment,
7: je trouve que nos amis de France Inter seraient très inspirés justement de reprendre cette émission Complètement à l'Ouest, c'est de dire qu'il y a une grande diversité dans les âges, et que même si le vieil adage consiste à dire que l'expérience n'éclaire que le chemin parcouru, c'est quand même un repère dans le temps, et que si on veut savoir où l'on va, encore faut-il savoir d'où l'on vient. Et ceux qui sont dépositaires de cette mémoire, ceux qui sont dépositaires de ce savoir, qui sont dépositaires aussi d'un autre âge, peut-être, alors, ok, peut-être obsolète, peut-être avec des méthodes un peu ringardes, peut-être un peu vieillottes. On a eu nos vieux quand j'avais 20 ans aussi. Et maintenant, je suis le vieux de celui que j'étais quand j'avais 20 ans. Donc, quelque part, c'est une bonne leçon de vie de penser que, dans ce que vous dites, il y a quelque chose qui est assez terrifiant. Je vous le dis, terrifiant parce que nous sommes dans un continent vieillissant. En Europe. L'Europe est un continent vieillissant. En 2050, un tiers de la population française aura plus de 65 ans. Et la place du logement, la place des aidants, vous en avez parlé tout à l'heure, elle est primordiale. Et c'est vrai qu'aborder philosophiquement cet âge, comme n'étant plus finalement le troisième âge, parce que c'était une notion finalement assez rétrograde, quelque part, c'est de dire que finalement le mot le pire qu'on ait inventé depuis la Ve République, c'est le mot retraite. Parce que dans le mot retraite, il y a le mot retirer. Il y a le mot je me retire. Je ne suis plus utile. Et les sociétés parfois amérindiennes ou les sociétés africaines nous rappellent d'ailleurs avec une certaine brutalité, dans une certaine mesure, que ce contact que nous avions perdu en quittant les campagnes, en quittant la ruralité pour aller vers le monde industriel, parce que c'est un accident de l'histoire de travailler dans un bureau. Ça n'a commencé qu'au 19e siècle. On a oublié finalement quelque chose d'essentiel qui crée le lien, qui fait communauté, qu'aucune application ne remplacera. Qu'aucune technologie ne remplacera également, parce que le rapport tactile à l'humain est important. Et vous avez notamment parlé du télétravail, la place du télétravail. C'est très intéressant, parce que souvent le télétravail a été pris comme un élément hors bilan ou un élément contingent des politiques de ressources humaines, alors qu'en réalité, c'est une vraie transformation anthropologique des villes, du monde et des sociétés modernes. Et que le télétravail, finalement, a eu deux vertus majeures, qui est celle de redécouvrir les vertus de son environnement, c'est-à-dire de prendre contact directement avec son environnement. Et le deuxième point, c'est dans cet environnement, de reprendre lien société ou faire souche ou société avec son environnement proche sur lequel finalement on était un peu zombie, puisqu'on partait le matin tôt. Éventuellement, on connaissait un peu le boulanger, on revenait tard, on dormait, et c'est aussi une prise de contact avec son propre logement. Et toutes les inéquités qui se sont révélés grâce au télétravail. Pour conclure ce que vous disiez très justement, c'est de dire comment finalement, quelque part, le bureau ou le lieu de travail peut être aussi la symbolique qui crée cette cohésion sociale dont les sociétés ont besoin, en termes de vitalité démocratique, de capacité du débat, de liens sociaux, mais aussi de repères dans l'espace. De repères dans l'espace, par exemple, d'un quartier qui se renouvelle, d'un tissu urbain qui devient de plus en plus mixte. Tu connais bien le sujet, puisque chez Covivio, vous êtes très ancré sur la mixité sociale et la mixité fonctionnelle. Donc, votre livre m'a inspiré une maxime, parce qu'il adore les maximes de Victor Hugo. Quand je lis votre bouquin, je pense à Victor Hugo qui disait la chose suivante: je préfère le présent au passé, car c'est là que j'ai décidé de vivre le restant de mes jours. Et je pense que l'idée de vivre au présent son âge, quel qu'il soit, sans avoir forcément recours à des artifices, sauf si la faculté vous oblige, ça a été mon cas il y a quelques jours, je trouve que c'était extrêmement sain. Malheureusement, c'est un mouvement qui est un peu minoritaire, et c'est un message à l'endroit des managers qui devrait être non seulement développé, et on est ravis, en tout cas je suis ravi que toi, Philippe, et puis vous donner la parole, puisqu'on devrait vous écouter beaucoup plus souvent, bien évidemment. Et je voudrais juste dire une chose pour toi, Philippe, c'est que tu es quelqu'un d'absolument délicieux.
1: Merci, Sylvain. Merci.
7: Délicieux à tout
1: je
7: point
1: rougis,
7: de vue.
1: Je rougis.
7: Une conjugaison assez esthétique d'une certaine élégance, et qui n'est pas une élégance de forme, qui est une élégance de fond. Puisqu'on est souvent à l'intérieur, ce qu'on est à l'extérieur et vice versa. T'es quelqu'un de profondément bon et de profondément beau à l'intérieur. Et ce qui est très intéressant, c'est que ça nous renvoie à cette idée que la beauté est dans l'œil de celui qui la regarde, mais l'intelligence du cœur également. Et tu as cette capacité, mon cher Philippe, c'est pour ça que c'est toujours un plaisir de t'écouter. Et j'ai toujours insisté contre vents et marées à la rédaction pour qu'on maintienne ton émission, quoi qu'il en coûte, de manière, pourquoi ? Parce que tu sais à la fois conjuguer cette profondeur philosophique, parfois un peu abstraite, mais une intelligence du cœur. Et je peux dire d'ailleurs qu'en technique, nos amis Jason, Théo ou Baptiste sont toujours ravis de te recevoir, parce que c'est toujours un plaisir, et tu as toujours cette capacité, cette simplicité à dire bonjour à toutes et à tous. On est très fiers de t'avoir dans le média.
1: Merci beaucoup.
7: Et on souhaite que tu continues. Voilà ce que je voulais te dire.
1: Mais mille merci, cher Sylvain. Laetitia, un mot en rebond à ce que disait Sylvain. Juste, Sylvain, si tu me permets, le mot retraite, en effet, l'émission se poursuit. On l'a tous bien compris, d'abord.
7: Oui, on va faire une entorse. On va faire une entorse. Nos amis en régie on fait fonctionner. Oui, tu disais.
1: Donc, je citais sur le mot retraite. En espagnol, le mot retraite se dit jubilación. Voilà. Et je trouve que c'est un très beau mot qui permet, en effet, d'illustrer le fait que la retraite n'est pas du tout quelque chose où on se met en arrière, où on part vers le passé. Au contraire, jubilation, on profite pleinement.
7: Nous avons un de nos experts qui est directeur éco-transition chez Sofinco, avec qui on travaille, un gros partenaire, et qui est également l'un de mes éditorialistes dans mon émission qui s'appelle Parlons Immo tous les samedis matins, qui s'appelle Laurent Permas, qui a écrit un livre qui s'appelle Manifeste pour la liberté de vieillir. Un manifeste pour la liberté de vieillir. Et il dit la chose suivante: la retraite n'existe pas, la vie est devant nous. Et son émission s'appelle La vie devant nous. Elle a lieu tous les dimanches, et je vais demander à ce qu'on vous invite, bien évidemment, pour en parler.
1: Laetitia, un mot de conclusion, si je puis dire, par rapport à tout ce qui a été dit.
0: C'est difficile d'en rajouter, parce que c'était une très très belle conclusion, absolument. D'ailleurs, sur la retraite, on voit bien que c'est en train déjà de s'hybrider, de se transformer. Cette idée de la falaise, là, on est un membre actif de la société, puis d'un coup, du jour au lendemain, plus rien. On voit bien que plus personne ne veut de ça. On veut avoir des transitions douces, on veut continuer sur des projets qui nous plaisent, on voudrait voilà réinventer, et ça se réinvente déjà. Et c'est ça où je rejoins la promesse de l'épisode sur l'optimisme, c'est qu'il y a plein de choses très belles qui sont en train d'être inventé là-dessus, du bénévolat au travail associatif, à l'entrepreneuriat des personnes plus âgées, en passant par la retraite progressive, le cumul emploi-retraite, etc. On voit bien que la retraite, elle change de visage, et c'est quelque chose de formidable, parce que on n'a pas envie de se retirer et surtout de disparaître et de mourir avant l'heure.
7: Parce que vous faites un lien extrêmement puissant sur l'identité sociale. Et en fait, on a toujours finalement galéré dans les sociétés modernes pour savoir quel verbe précédait l'autre, être ou avoir. Et dès lors que vous dites qu'on va faire précéder à l'avoir le côté être, déjà on définit une autre strate. C'est-à-dire qu'on définit des polarités d'intérêt, de passion, de hobby, etc. Mais malheureusement, on se heurte à une réalité qui est extrêmement pénible, qui est celle du pouvoir d'achat. Parce que, ok, pour la retraite, ok, allez, j'arrête de travailler, j'ai une autre vie qui s'annonce, etc. Sauf que les systèmes de retraite, les systèmes de prise en charge, paupérisent une partie de la situation. Et donc, dès lors que vous paupérisez une partie de la situation, de la population, vous ramenez cette population à des besoins primaires, à des besoins masloniens. Et ce sont des besoins qui se referment sur eux-mêmes. La peur du lendemain, la peur de la maladie, etc. Et malheureusement, on vit une époque, je ne veux pas plomber l'ambiance, hein, mais on vit une époque aujourd'hui, qui est une époque qui est en train de régresser. Elle régresse parce qu'on voit naître ça et là, partout en Europe, des obscurantismes, des fanatismes, des replis identitaires, des replis nationalistes, etc. Et faut pas s'y tromper, le nationalisme, c'est la guerre, point. Et que dans ce langage réactionnaire, clairement de droite, voire d'extrême droite, on veut revenir à cette société paternaliste dans laquelle le patron, le patronat entre guillemets, et Dieu sait que je suis moi un employeur ici, donc je peux aussi m'y inscrire, et donc je suis assez crédible quand je le dis, puisque ça fait 30 ans que je dirige des entreprises, à cette tentative réactionnaire, finalement, d'avoir une espèce de dictature au travail pour revenir à des poncifs ou à des clichés dont une certaine partie des capitaines d'industrie ont vu disparaître les effets. Et que quelque part, cette notion économique qui est en train de se développer pourrait être finalement quelque part la victime de ces projets, de cette société qui doit nécessairement se transformer. Oui, effectivement, pour avoir une autre partie de sa vie belle, encore faut-il en avoir les moyens, avoir les possibilités de choisir. Et c'est un vrai sujet en soi qu'on peut pas éluder quand on parle de ce sujet, parce qu'après on va tout de suite être catalogué comme des bobos.
0: L'âge et l'argent, voilà, c'est un vaste sujet. Bien pour sûr. L'instant, l'argent est dans les mains des plus âgés. Hein, les personnes retraitées sont plus riches que la population active, avec des inégalités, évidemment.
7: Très fortes inégalités,
0: c'est qu'il y a un tiers des retraités qui vivent avec moins de 1 000 euros par mois.
7: Exact.
0: Parmi ce tiers, on a 75% de femmes. Hein, c'est trois quarts sont des femmes, hein, les vieilles pauvres. On va pas se cacher derrière des euphémismes. Mais il y a beaucoup de choses qui se jouent aussi sur les sujets de l'immobilier. Hein, c'est que l'accès au logement est extrêmement compliqué pour les plus jeunes, qu'on ne peut plus accéder à du patrimoine avec des revenus du travail, ce qui était le cas pour les générations précédentes. Donc il y a effectivement des différences générationnelles dans le rapport au patrimoine, dans le rapport à l'argent, aux revenus et donc au travail, parce que les fruits du travail ne permettent pas d'avoir une vie qu'on pouvait avoir il y a 30, 40, a fortiori il y a 50 ans avec les revenus de son travail. Donc c'est un vaste sujet. On va observer des choses intéressantes aussi parce que on va vivre avec le départ et puis le décès progressif des générations de boomers. On va vivre le plus grand transfert de richesse, transfert générationnel de richesse qu'a connu l'histoire de l'humanité. C'est-à-dire que l'argent va changer de main très, très, très massivement dans tous les pays vieillissants qui sont les nôtres.
1: On rapporte un rapport de la Fondation Jean Jaurès, me semble-t-il, assez récent, sur ce sujet, sur le transfert du patrimoine.
7: Et un transfert qui va se faire d'ailleurs également à l'échelle de l'Europe et à l'échelle des États. Et les polarités s'inversant, je vous garantis que d'ici 20 ans, en France, on sera très content de trouver un peu de travail en servant le café dans un bar ou dans une pâtisserie à des, à des jeunes Chinois qui viendront en villégiature en France parce que c'est sympa la France, ou d'autres pays où les pouvoirs s'inverseront. Cette dégradation est une dégradation lente, c'est un poison lent et ça s'appelle le déclin démographique.
1: Absolument.
7: Si vous prenez la démographie indienne, vous prenez la démographie africaine, notamment l'Afrique continentale, par exemple, ou les pays asiatiques, vous comprenez tout de suite que les enjeux démographiques sont de toute façon, le combat est déjà perdu de toute façon.
0: Alors la Chine vieillit encore plus vite que la France. Hein.
1: Je propose qu'on continue cette discussion autour du gâteau d'anniversaire, puisque c'est l'occasion surtout de rappeler les 10 ans de Radio Emo. Donc par avance, bon anniversaire.
0: Joyeux anniversaire
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7: 10 ans au Rent, le 5 et le 6 novembre.
1: Exactement. Bon anniversaire complètement à l'Ouest. Il y aura d'autres émissions. Merci Sylvain de l'avoir rappelé, mais merci encore une fois pour ta confiance. Et puis je rappelle que nous avons largement parlé sur tout un tas de sujets politiques, économiques, sociaux, au bon sens du terme, et démographiques avec Laetitia Vito, qui, si je comprends bien, chère Laetitia, vous reviendrez au micro de Radio Immo.
0: Pour la 120e.
1: Exactement. Peut-être même avant, puisque Sylvain, ici présent, vous a invité, en tout cas sur les sujets que nous évoquions en marge de l'émission. En tout cas, je rappelle, puisque l'émission va sortir au mois de décembre, que l'atout âge paru chez Erol peut être un magnifique cadeau à trouver au pied du sapin, et en tout cas en discussion familiale pendant le repas de Noël sur toutes les thématiques que nous avons largement abordées aujourd'hui. Merci encore, merci beaucoup Laetitia, merci Sylvain pour ta présence en studio, et puis on se retrouve le mois prochain, et je crois qu'on peut envoyer maintenant le jingle de fin.
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0: 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Il est 17h.
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2: Bonsoir à tous. Le sommet du G7 s'est achevé à Évian. Emmanuel Macron a prononcé le discours de clôture cet après-midi au terme de 3 jours de discussion entre les grandes puissances industrialisées avec au programme notamment l'économie mondiale, le numérique et l'intelligence artificielle. Dans ce cadre, Donald Trump s'est fait remarquer en arrivant en retard à une session de travail sur la croissance mondiale avec une formule lancée à son entrée qui a marqué les esprits. Après le G7, le président américain doit rester en France pour un dîner de travail avec Emmanuel Macron au château de Versailles. Une rencontre à la fois diplomatique et symbolique organisée aussi autour des 250 ans de l'indépendance américaine. Toujours sur le front international, les États-Unis et l'Iran doivent signer vendredi en Suisse un protocole d'accord pour mettre fin à plusieurs mois de guerre et ouvrir une phase de négociation. En Iran, l'annonce suscite un soulagement prudent. Beaucoup espèrent une baisse des tensions et un allègement des sanctions, mais les attentes restent mesurées. En France, la chaleur va encore monter d'un cran. Une nouvelle vague de fortes températures s'installe sur une grande partie du pays avec des pointes qui pourront approcher ou dépasser localement les 40 degrés jusqu'en début de semaine prochaine. Les premiers effets se font déjà sentir, notamment dans l'agriculture, avec des récoltes avancées par ces conditions exceptionnelles. Autre mesure annoncée dans l'appareil d'État, des dépistages inopinés de stupéfiants vont être organisés dans les ministères. Ils viseront certains collaborateurs et plus largement des agents occupant des fonctions sensibles. Des suites sont prévues en cas de test positif. Sur le terrain de la justice, la relaxe d'un ancien animateur d'une école parisienne accusé par 9 élèves d'agression sexuelle et de harcèlement sexuel provoque l'incompréhension et la colère de famille. Le tribunal a estimé l'infraction insuffisamment caractérisée tout en évoquant un comportement inapproprié. Les proches de victimes attendent désormais une éventuelle décision d'appel. Enfin, les refus d'obtempérer routiers sont en hausse. Plus de 28 000 ont été recensés en 2025, ce qui fait une augmentation de 10% sur une année. Voilà, c'est la fin de cette édition. Merci de l'avoir suivi. Passez une excellente soirée.

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1: Il est 18h.
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3: Bonsoir à tous. Le sommet du G7 s'est achevé à Évian. Emmanuel Macron a prononcé le discours de clôture cet après-midi au terme de 3 jours de discussion entre les grandes puissances industrialisées, avec au programme notamment l'économie mondiale, le numérique et l'intelligence artificielle. Dans ce cadre, Donald Trump s'est fait remarquer en arrivant en retard à une session de travail sur la croissance mondiale avec une formule lancée à son entrée qui a marqué les esprits. Après le G7, le président américain doit rester en France pour un dîner de travail avec Emmanuel Macron au château de Versailles. Une rencontre à la fois diplomatique et symbolique organisée aussi autour des 250 ans de l'indépendance américaine. Toujours sur le front international, les États-Unis et l'Iran doivent signer vendredi en Suisse un protocole d'accord pour mettre fin à plusieurs mois de guerre et ouvrir une phase de négociation. En Iran, l'annonce suscite un soulagement prudent. Beaucoup espèrent une baisse des tensions et un allègement des sanctions, mais les attentes restent mesurées. En France, la chaleur va encore monter d'un cran. Une nouvelle vague de fortes températures s'installe sur une grande partie du pays avec des pointes qui pourront approcher ou dépasser localement les 40 degrés jusqu'en début de semaine prochaine. Les premiers effets se font déjà sentir, notamment dans l'agriculture, avec des récoltes avancées par ces conditions exceptionnelles. Autre mesure annoncée dans l'appareil d'État, des dépistages inopinés de stupéfiants vont être organisés dans les ministères. Ils viseront certains collaborateurs et plus largement des agents occupant des fonctions sensibles. Des suites sont prévues en cas de test positif. Sur le terrain de la justice, la relaxe d'un ancien animateur d'une école parisienne accusé par 9 élèves d'agression sexuelle et de harcèlement sexuel provoque l'incompréhension et la colère de famille. Le tribunal a estimé l'infraction insuffisamment caractérisée tout en évoquant un comportement inapproprié. Les proches de victimes attendent désormais une éventuelle décision d'appel. Enfin, les refus d'obtempérer routiers sont en hausse. Plus de 28 000 ont été recensés en 2025, ce qui fait une augmentation de 10% sur une année. Et puis en football, l'entraîneur Olivier Pantaloni, 59 ans, qui a officié à Lorient ces 2 dernières années, s'est engagé pour 2 saisons avec le GC Nice, annonce faite par le club azuréen. Aujourd'hui, il succède à Claude Puel. C'est la fin de cette édition. Merci de l'avoir suivi.

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1: L'immobilier fait de la résistance. C'est le message qui ressort de la dernière tendance du marché immobilier publiée par Immonote, le site immobilier notarial du groupe Notaria Service. Le message est assez clair. Malgré un climat international tendu, malgré les incertitudes économiques, malgré le risque de retour de l'inflation ou de remontée des taux, la pierre ne décroche pas brutalement. Le marché tient, mais il tient avec prudence. Premier indicateur à regarder, l'activité. Selon cette enquête, une majorité de professionnels interrogés, 56%, anticipent une stabilité des transactions dans les deux prochains mois. C'est important parce que cela montre qu'on n'est pas dans un scénario de blocage total du marché. Les acheteurs sont toujours là. Les vendeurs aussi, les transactions continuent de se faire. Mais attention, le climat se durcit. 35% des notaires et des négociateurs interrogés anticipent désormais une baisse de l'activité. Et seulement 9% mise sur une hausse. Logique. Autrement dit, le marché reste vivant, mais il devient plus sélectif. Les acquéreurs regardent davantage les prix, les travaux, la localisation, le DPE, le fameux diagnostic de performance énergétique. Ils ne se positionnent plus à n'importe quelles conditions, les acheteurs. Et ça se voit évidemment dans les prix. D'après cette tendance Immonote, 52% des professionnels interrogés pensent que les prix vont encore baisser dans les deux prochains mois. 44% misent sur une stabilité et seuls 4% anticipent une hausse. Le signal est donc assez net. Le marché n'est pas reparti dans une phase d'euphorie. On est plutôt dans une phase d'ajustement. Les vendeurs doivent entendre ce message. Aujourd'hui, les biens correctement placés, bien entretenus, sans gros défauts énergétiques, continuent de susciter de l'intérêt. En revanche, les biens avec travaux, les logements mal classés au DPE, les biens trop chers ou mal localisés deviennent plus difficiles à vendre. C'est tout l'enjeu du moment. Il y a encore des acheteurs, mais ils sont beaucoup plus exigeants. Côté chiffres, Immonote révèle un prix médian de mise en vente de 200 000 euros pour une maison, en hausse de 3,45% sur 3 mois à fin avril 2026. Pour les appartements, là, le prix médian de mise en vente ressort à 2 670 euros du mètre carré, en recul de 1,58% sur 3 mois. Ça illustre bien un marché à plusieurs vitesses. Certains segments résistent, notamment les maisons ou les biens familiaux bien positionnés, encore une fois. D'autres restent sous pression, en particulier lorsque le prix demandé n'est plus aligné avec la capacité réelle des acheteurs. Alors, qu'est-ce qu'il faut faire ? Est-ce qu'il faut acheter ? Est-ce qu'il faut vendre ? Est-ce qu'il faut attendre ? Là aussi, les réponses des notaires sont très intéressantes. Pour les logements, 77% conseillent plutôt de vendre avant d'acheter, 14% recommandent d'attendre et 9% seulement conseillent d'acheter en priorité. Ça ne veut pas dire qu'il ne faut pas acheter, attention, ça veut dire qu'il faut sécuriser son parcours dans un marché moins fluide. Vendre son bien avant de se réengager permet d'éviter les mauvaises surprises, délai de vente plus long, négociations plus fortes, prix revu à la baisse. Pour les terrains, la lecture est différente. Les ventes restent majoritaires, mais de façon moins nette. 52% conseillent de vendre, 29% d'attendre et 19% d'acheter. Pourquoi ? Parce que le foncier reste rare et quand un terrain est bien placé, il conserve une valeur particulière. La conclusion de cette tendance, c'est que l'immobilier reste une valeur solide, mais plus automatique. La pierre demeure un actif rassurant pour les Français. Elle est moins volatile que certains placements financiers. Elle répond à un besoin concret, se loger, transmettre, préparer l'avenir. Mais dans le marché actuel, tous les biens ne se valent plus. Je vous l'ai dit, un bon emplacement, un bon DPE, un prix réaliste et peu de travaux deviennent des critères déterminants. À l'inverse, les biens présentant trop de défauts, doivent intégrer une décote. L'immobilier résiste donc, il résiste aux secousses, oui, mais il entre dans une phase de réalisme. Pour les vendeurs, ça veut dire accepter le prix du marché, parfois c'est pas évident, et pour les acheteurs, ça veut dire qu'il y a encore des opportunités. Et pour tous, ça confirme une chose, dans l'immobilier, la stabilité existe encore, mais elle se paye désormais au juste prix.
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1: Il est 21h.
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3: Bonsoir à tous. La séquence diplomatique du G7, Emmanuel Macron salue une remobilisation des grandes puissances en faveur de l'Ukraine. À l'issue du sommet, le chef de l'État met en avant une convergence accrue pour renforcer la pression sur la Russie, notamment par de nouvelles sanctions. Il estime que le niveau d'accord entre les dirigeants est inédit sur ce dossier, alors que les pays du G7 disent avoir constaté l'absence de volonté sérieuse de paix du côté russe. Toujours au terme de ce sommet, Emmanuel Macron a aussi choisi une image de football pour résumer son action diplomatique en expliquant évoluer sur la scène internationale comme les Bleus à domicile, comme en déplacement. Pendant 3 jours, les discussions ont porté sur la guerre en Ukraine, mais aussi sur la sécurisation de l'intelligence artificielle avant la fin de cette rencontre déviant les bains. Dans le même temps, au Proche-Orient, un mouvement très surveillé dans le détroit d'Ormuz. Pour la première fois depuis le début du conflit, des pétroliers iraniens ont franchi la zone du blocus américain. Au moins 3 supertankers ont traversé ce passage stratégique, transportant ensemble plusieurs millions de barils de brut iranien. Cette évolution intervient alors qu'un protocole d'accord entre Washington et Téhéran doit être signé vendredi en Suisse, après près de 2 mois de blocus imposés par les États-Unis. Autre image forte de la journée sur le terrain diplomatique, le château de Versailles accueille un dîner d'État entre Emmanuel Macron et Donald Trump. Le lieu s'inscrit dans une longue tradition de réception des chefs d'État étrangers. Versailles est utilisé comme un décor de prestige chargé d'histoire pour mettre en scène l'influence française et le poids symbolique de la diplomatie du pays. Retour en France avec la justice. Une nouvelle plainte pour agression sexuelle vise Jérôme Barella dans l'affaire Liana. La plainte a été déposée par l'avocate d'une préadolescente de 12 ans. Le père de l'enfant placé avait lui aussi saisi la justice. En cause également un signalement transmis en mars par l'aide sociale à l'enfance qui n'aurait pas été prise en compte. Une enquête de gendarmerie est désormais ouverte. Et puis le football français est en deuil. L'entraîneur du Stade Brestois, Éric Roy, est décédé ce mercredi d'un cancer du pancréas, annonce faite par sa famille sur Instagram. C'est la fin de cette édition. Merci de l'avoir suivi.

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1: Il est 22h.
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1: Il est minuit.
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3: Bonsoir à tous. La séquence diplomatique du G7, Emmanuel Macron salue une remobilisation des grandes puissances en faveur de l'Ukraine. À l'issue du sommet, le chef de l'État met en avant une convergence accrue pour renforcer la pression sur la Russie, notamment par de nouvelles sanctions. Il estime que le niveau d'accord entre les dirigeants est inédit sur ce dossier, alors que les pays du G7 disent avoir constaté l'absence de volonté sérieuse de paix du côté russe. Toujours au terme de ce sommet, Emmanuel Macron a aussi choisi une image de football pour les résumer son action diplomatique en expliquant évoluer sur la scène internationale comme les Bleus à domicile, comme en déplacement. Pendant 3 jours, les discussions ont porté sur la guerre en Ukraine, mais aussi sur la sécurisation de l'intelligence artificielle avant la fin de cette rencontre des vieux Libanais. Dans le même temps, au Proche-Orient, un mouvement très surveillé dans le détroit d'Ormuz. Pour la première fois depuis le début du conflit, des pétroliers iraniens ont franchi la zone du blocus américain. Au moins 3 supertankers ont traversé ce passage stratégique, transportant ensemble plusieurs millions de barils de brut iranien. Cette évolution intervient alors qu'un protocole d'accord entre Washington et Téhéran doit être signé vendredi en Suisse, après près de 2 mois de blocus imposé par les États-Unis. Autre image forte de la journée sur le terrain diplomatique, le château de Versailles accueille un dîner d'État entre Emmanuel Macron et Donald Trump. Le lieu s'inscrit dans une longue tradition de réception des chefs d'État étrangers. Versailles est utilisé comme un décor de prestige chargé d'histoire pour mettre en scène l'influence française et le poids symbolique de la diplomatie du pays. Retour en France avec la justice. Une nouvelle plainte pour agression sexuelle vise Jérôme Barella dans l'affaire Liana. La plainte a été déposée par l'avocate d'une préadolescente de 12 ans. Le père de l'enfant placé avait lui aussi saisi la justice. En cause également un signalement transmis en mars par l'aide sociale à l'enfance qui n'aurait pas été prise en compte. Une enquête de gendarmerie est désormais ouverte. Et puis le football français est en deuil. L'entraîneur du Stade Brestois, Éric Roy, est décédé ce mercredi d'un cancer du pancréas, annonce faite par sa famille sur Instagram. C'est la fin de cette édition, merci de l'avoir suivi.